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0: Le journal international. Bonjour Marion Cazeneuve.
2: Bonjour Clotilde.
0: Espagne-France, c'est donc l'affiche de la première demi-finale de la Coupe du Monde.
2: Et oui, l'Espagne s'est qualifiée hier soir en battant la Belgique. Une victoire, ça se fête, mais une défaite aussi pour les Belges. Ils ont célébré le beau parcours de leur Diable Rouge jusque tard dans la nuit. Une saison des incendies particulièrement intenses. Des milliers d'hectares ravagés en France, au Portugal, en Espagne depuis le début de l'été. Et des victimes aussi, au moins 12 morts dans le sud de l'Espagne dans un violent feu de forêt en Andalousie. Un calme précaire au Moyen-Orient. Pas de nouvelles frappes ce matin, mais en revanche de nouvelles menaces du président américain contre l'Iran. En Afrique du Sud, des milliers de personnes fuient les violences xénophobes et s'amassent à la frontière. Des personnes traumatisées qui ont besoin de soins. Médecins sans frontières lance une opération pour venir en aide à ces personnes migrantes. Et puis en fin de journal, Gims enflamme la scène des francopholies. Il était très attendu hier soir à l'ouverture du Festival des musiques francophones.
0: Le dernier carré de la Coupe du Monde se dessine.
2: Et oui, Clotilde, on a déjà les deux côtés du carré. La France s'affrontera l'Espagne. La Roja s'est qualifiée en battant hier soir à Los Angeles la Belgique 2-1. Elle tient son rang malgré un match accroché. Alors forcément, c'était la fête hier en Espagne, mais ça l'était aussi en Belgique. Oui, il y a un peu de déception, bien sûr, mais à Bruxelles, Elena Loison, on était surtout fiers du parcours des Diables Rouges.
3: Dès le coup de sifflet final, des feux d'artifice ont envahi le ciel de cette fan zone près de Namur. Malgré la défaite, les supporters veulent fêter ce parcours inattendu en Coupe du Monde.
4: Bon, un peu de déception évidemment, mais en même temps on est quand même content d'en être arrivé jusque-là. Je pense qu'on a fait un beau parcours.
5: On perd ce soir, mais on a quand même le sourire. Voilà.
6: C'est très beau parce que c'est le premier but que l'Espagne encaisse sur cette Coupe du Monde. Donc rien que ça, c'est déjà, ça prouve qu'on s'est bien battu.
3: Après y avoir cru tout le match, difficile quand même de retenir sa tristesse.
6: On s'y attendait un peu, on n'était pas favoris. Maintenant, ça reste difficile de se dire qu'on est sorti quoi.
7: Très déçu de la fin, on a failli marquer deux fois, c'est triste. Et pour la prochaine, on va dire, on garde espoir.
3: Mais dans la foule, certains préfèrent relativiser.
8: Je savais que l'Espagne était beaucoup plus forte et je suis fier de la Belgique. Finalement, c'était beaucoup plus équilibré que ce que je pensais. Peut-être vaut mieux sortir maintenant avec un score comme ça qu'un 8-0 contre la France.
3: Chez les supporters, la déception est d'autant plus haute que la fin de cette aventure en Coupe du Monde marque la probable fin de la génération dorée qui a fait briller le football belge durant une décennie.
2: Et voilà le reportage d'Hélène Loison à Bruxelles avec ses Belges qui voient le verre à moitié plein. L'Espagne donc se prépare à affronter la France en demi. Ce sera mardi à Dallas. La deuxième affiche de ces demi, on la connaîtra cette nuit après les rencontres Norvège-Angleterre et Argentine-Suisse, respectivement à 21h et 1h temps universel.
0: Et ce sera à suivre évidemment en direct et en intégralité sur nos antennes africaines. Et donc l'Espagne, on l'a dit, Marion a fêté sa qualification, mais le pays est aussi endeuillé après un violent incendie dans le sud.
2: Ah oui, en Andalousie près d'Almeria, c'était dans la nuit de jeudi à vendredi, au moins 12 morts de nationalités différentes. De nombreux Britanniques vivent dans cette zone. Les autorités attendent les résultats des premières autopsies. D'autres personnes sont aussi portées disparues. Angel Francisco Collado Fernandez est le maire de Bédar, la localité touchée par le feu. Il est encore choqué par cette catastrophe.
9: Nous sommes allés prévenir les habitants maison par maison. Nous nous sommes également rendus dans les habitations touchées par l'incendie où se trouvaient malheureusement les victimes. Ce sont des moments extrêmement difficiles, très douloureux. Voir disparaître des voisins que nous connaissions depuis de nombreuses années, avec qui nous avions des liens très étroits, c'est une épreuve terrible. Nous espérons maintenant que les prochaines heures passeront le plus vite possible, qu'aucune autre victime ne sera découverte et que nous pourrons retrouver une vie normale au plus vite, afin que les habitants qui ont dû quitter la commune puissent rentrer chez eux.
2: Angel Francisco Collado Fernandez, maire de Bédar, il était interrogé par la télévision publique espagnole. Le roi et la reine d'Espagne ont observé hier une minute de silence lors d'une cérémonie en hommage aux victimes de cet incendie. Des incendies, il y en a aussi en France. Depuis le début de l'année, 25 000 hectares ont été brûlés. C'est le double par rapport à l'année dernière, à la même date. Des feux de forêt favorisés par la canicule, la France suffoque actuellement sous une troisième vague de chaleur. l'heure.
0: On va reparler de ces incendies, de leur intensité et de comment y faire face avec notre invité Grégory Allion, eurodéputé, président d'honneur de la Fédération nationale des sapeurs-pompiers de France. Il répondra à mes questions dans une quinzaine de minutes. En attendant, au Moyen-Orient, l'espoir d'une fin de conflit s'éloigne un peu plus.
2: Avec de nouvelles menaces de Donald Trump cette nuit, le président américain affirme que des missiles sont actuellement pointés vers l'Iran, prêts à viser le pays, à le décimer complètement, même s'il tente de l'assassiner. Donald Trump a aussi répété que le cessez-le-feu était terminé. Les hostilités, les frappes ont repris mardi dans la région, même si aucune nouvelle frappe n'a été signalée ce matin. Téhéran, de son côté, affirme avoir tenu parole depuis la signature du protocole d'accord sur le cessez-le-feu. Pour le chef de la diplomatie iranienne, Abbas Araghchi, Washington a violé la trêve en rétablissant des sanctions économiques contre Téhéran.
0: Donald Trump qui poursuit aussi sa politique anti-immigration.
2: Avec les raids de l'ICE, la police de l'immigration, une police très décriée et encore une fois au cœur d'une polémique. Des agents ont abattu cette semaine un Mexicain résident aux États-Unis depuis 30 ans. Il aurait refusé de se plier à un contrôle routier. Le gouvernement mexicain a annoncé engager des poursuites légales aux États-Unis sur cette affaire et plus largement contre les entreprises sous-traitées par l'ICE et qui gèrent les centres de détention de personnes migrantes. Correspondance à Mexico de Gwendolina Duval.
10: Ces mesures sur le plan légal plus concrètes sont jugées nécessaires après 11 approches de la part de la diplomatie mexicaine restées sans réponse. Eunice Rendon, docteur en relations publiques et gérante de l'organisation Agenda Migrants.
11: C'est une décision qui arrive un peu tard. Les lettres diplomatiques étaient insuffisantes car le seul moyen que nous ayons vu jusqu'à présent pour faire reculer ou annuler les décisions de Donald Trump est la voie judiciaire. La diplomatie importe peu à Donald Trump. Il se moque des relations internationales. En somme, la seule chose qui compte réellement, c'est la loi, car elle peut contraindre les autorités américaines à adopter un comportement différent.
10: Le gouvernement enverra une plainte pour homicide pour chacun des 17 Mexicains décédés aux États-Unis aux mains de l'ICE. 3 ont été abattus par balles et 14 en centre de détention gérés par des entreprises privées. Il s'agit avant tout pour l'experte de faire la lumière sur ces cas.
11: Cela prendra du temps, conformément au délai des tribunaux américains. Ça peut être long, mais sans aucun doute, cela peut produire des effets et amener les autorités à donner des instructions ou à prendre des mesures dans ces centres de détention.
10: Avec ces plaintes, le Mexique ouvre la voie à d'autres actions collectives. À ce jour, sous l'administration Trump, 53 personnes sont mortes à la suite d'interventions de la police migratoire aux États-Unis. Gwendolina Duval, Mexico, RFI.
0: En Afrique du Sud, c'est un mouvement anti-immigration qui a pris de l'ampleur ces derniers mois.
2: Avec de grandes manifestations il y a une dizaine de jours pour réclamer le départ des personnes sans papier, cette vague xénophobe avait poussé plusieurs pays comme le Nigeria et le Ghana à rapatrier des ressortissants. D'autres, qui n'ont pas pu bénéficier de ces vols, se débrouillent pour quitter le territoire. Des ressortissants du Zimbabwe, du Malawi ou encore du Mozambique se dirigent vers la frontière nord. Des personnes traumatisées qui ont souvent besoin de soins. L'ONG Médecins Sans Frontières a donc lancé une intervention médicale d'urgence pour ces migrants. Claire Waterhouse est coordinatrice des urgences pour les migrants pour MSF en Afrique du Sud. Elle est dans un des sites où se rassemblent ces personnes qui veulent à tout prix quitter le pays.
12: Ces personnes sont terrifiées et souffrent de traumatismes sévères. Nous sommes très inquiets car beaucoup n'ont pas accès aux soins de santé, une situation particulièrement préoccupante pour les femmes enceintes et les très jeunes enfants. C'est l'hiver en Afrique du Sud. Il fait donc très froid pour ceux qui sont dehors sans abri adéquat. Nous sommes aussi très préoccupés par le sort des personnes qui n'ont plus accès à leur traitement pour des maladies chroniques comme le VIH, le diabète ou l'hypertension. Beaucoup n'osent plus se rendre dans les centres de santé depuis un certain temps, parfois depuis plusieurs mois. Nous dispensons autant de soins que possible durant le court laps de temps où nous pouvons les voir, car beaucoup repartent rapidement. C'est difficile d'avoir des chiffres précis sur le nombre total de personnes ayant franchi la frontière, mais elles se comptent, c'est sûr, en dizaines de milliers. Nous observons des mouvements importants de population qui arrivent du Cap, de Durban, de Pietermaritzburg et de toutes les régions du pays pour remonter vers Johannesburg et Pretoria avant de gagner la frontière à Moussina.
2: To the border at Moussina. Claire Waterhouse de MSF, propos recueillis par Amélie Tulé. Le président sud-africain, lui, est arrivé à Paris, une visite d'État de 3 jours. Elle a débuté hier. Cyril Ramaphosa a rencontré son homologue Emmanuel Macron. Ils se sont félicités d'une convergence de vues sur les crises au Moyen-Orient et en République démocratique du Congo. Les deux pays étaient en froid depuis le sommet du G7 en juin où la France avait désinvité Cyril Ramaphosa en raison de pressions américaines. Aujourd'hui, le président sud-africain va rencontrer des chefs d'entreprise français. Demain, il participera à des commémorations de la bataille de la Somme où plus de 3000 soldats sud-africains sont morts lors de la Première Guerre mondiale.
0: On reste en France, Marion, où les écologistes tentent de rester dans le coup.
2: Ils ont été écartés de toute primaire socialiste. Les militants du parti ont voté cette semaine pour une primaire fermée pour désigner le candidat de la gauche pour la présidentielle de 2027. Les écologistes tiennent aujourd'hui leur conseil fédéral avec donc un goût amer, Marie Lecoq.
13: On s'y attendait, glisse-t-on dans l'entourage de Marine Tondelier, présidente du parti dont la première réaction a été d'accuser les socialistes d'avoir enterré la primaire unitaire. Un scénario déjà envisagé par les écologistes puisque les adhérents avaient été consultés il y a quelques jours pour préparer la suite en cas d'échec d'une primaire élargie à gauche. Car c'est bien ça maintenant l'enjeu, désigner leur candidat en solo. Et tout porte à croire que ce sera Marine Tondelier. 65% des adhérents la soutiennent. Les écologistes sont maintenant déterminés à se projeter sur la suite. Une suite incertaine car depuis quelques temps, les écologistes semblent tirailler entre deux lignes. D'un côté, ceux qui misaient sur une alliance avec le PS, c'est raté. De l'autre, ceux qui souhaitaient tourner la page et sortir du tête-à-tête avec le Parti Socialiste pour se rapprocher des Insoumis. Les écologistes se réuniront ce samedi, l'occasion de dévoiler le programme du parti pour la présidentielle. Programme sur lequel ils travaillent depuis 8 mois. Alors parviendront-ils à trouver une stratégie commune d'ici là? Les militants du parti auront jusqu'à demain pour le valider.
2: Et pour revenir à cette primaire des socialistes, une candidate s'est déclarée hier, Ségolène Royal, candidate malheureuse à la présidentielle de 2007 face à Nicolas Sarkozy.
0: On parlait en début de ce journal des affiches du mondial de foot, Marion. Il y en a aussi de très belles des affiches à La Rochelle.
2: Et oui, au Francofolie, le festival de musique francophone s'est ouvert hier dans le sud-ouest de la France. Aya Nakamura, Aurel San ou encore Mika monteront sur scène. Et malgré la chaleur écrasante d'hier, plus de 16 000 personnes se sont pressées sur le vieux port de la ville. Il faut dire, Léa Boutin-Rivière, que l'artiste qui ouvrait le bal était très attendu.
14: Bah non, on est venus pour Gims. Maître Gims.
15: Gims, du coup, ouais.
16: Ah bah surtout Gims, quoi.
17: Devant la grande scène des Francofolies ce vendredi soir, le vote est unanime. C'est Gims que le public est venu voir. Zaz, Youssou N'Dour et la franco-brésilienne Louisa ne sont finalement qu'un apéritif. 23h, la star aux 10 milliards de streams apparaît sur scène et l'impensable se produit. La température, qui a dépassé les 35 degrés toute la journée, grimpe encore d'un cran. Programme, 1h30 de spectacle, des effets pyrotechniques à n'en plus finir et surtout des tubes enchaînés sans le moindre temps mort. Du début des années 2010 au milieu des années 2020, l'artiste franco-congolais a balayé large pour satisfaire ses spectateurs de 7 à 77 ans. Mission accomplie, avoir les sourires du public.
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Bonjour à toutes et tous, bonjour à chacun chacune. Bienvenue dans Joyeux Bazar, le cabinet de curiosités vivantes de Radio PLV. Aujourd'hui, je vous emmène en balade. Nous déplaçons notre joyeux bazar au CPA à Valence, qui sera notre plateforme de décollage pour les Philippines, Bornéo, mais aussi dans le temps et l'espace, au travers de l'objectif de Pierre de Vallombreuse à la recherche de l'humain. C'est Sylvie au micro et Clément à la technique. C'est parti.

0: Bonjour Pierre de Vallombreuse.
1: Bonjour.
0: Comment vas-tu ce matin?
1: Je vais très bien, je suis très heureux de vous présenter cette exposition et qui a été tellement bien mise en scène et réalisée par le Centre du patrimoine arménien. C'était un vrai bonheur de la découvrir hier.
0: Tu étais là pour la mise en place ou...
1: Non, pas du tout. On a un peu travaillé en Zoom, derrière l'ordinateur, on se parlait avec Christelle. Comme ça, on a choisi un peu les placements, les thématiques par salle, mm-hmm. Et on avait choisi un peu la couleur, mais après, il y a tout un travail de scénographie, de mise en place qui est admirable. Admirable.
0: Très belle, effectivement. Alors, est-ce que la photographie était présente chez le petit Pierre? Joseph Kessel était un ami de tes parents.
1: Oui.
0: Est-ce que la fréquentation de ce genre de bonhomme quand on est gamin sème des petites graines d'envie d'ailleurs?
1: Alors, d'envie d'ailleurs, oui. Parce qu'après, moi, quand j'étais tout petit, je savais qu'il était important, qu'il était un voyageur, un écrivain. Mais quand on a 6-7 ans, je n'avais pas lu encore. Peut-être qu'on m'avait lu Le Lion, ou je l'ai lu plus tard. Mais c'était l'aura du grand reporter, du voyageur. Il était dans le texte, donc pas encore dans l'image. Mais moi, l'image, elle est venue parce que petit, j'étais asthmatique. Donc j'étais souvent alité et à des périodes plus ou moins importantes. Et je lisais beaucoup de bandes dessinées. Et donc, pour passer le temps... Je dessinais énormément, donc je me suis nourri de bandes dessinées et de dessins. Et c'est peut-être que là est venue l'idée, mon goût de l'image, de raconter des histoires, parce que bon, ça me nourrissait dans mes longues semaines où j'étais au lit.
0: Voilà, raconter des histoires par l'image.
1: Exactement, donc l'image était là un vecteur pour raconter des histoires, puisque moi elle me faisait vibrer. Donc voilà un petit peu l'origine de l'image vient je crois, du fait d'avoir été un grand asthmatique petit.
0: Comme quoi.
1: Voilà, exactement. Et après, j'ai passé ma vie à galoper. Comme quoi, rien n'est déterminé.
0: Rien n'est interdit à un asthmatique.
1: Voilà.
0: Est-ce que c'était dans ces bandes dessinées, dans ces dessins, dans ces histoires que tu t'inventais, est-ce que c'était déjà dans l'ailleurs? Est-ce que c'était de l'aventure? Est-ce que c'était...
1: En France, on a un pays de grandes bandes dessinées, et avec les Belges. Donc j'avais Gaston Lagaffe pour me faire rêver de l'urbanité joyeuse et de poétique, et donc puisque c'est son univers, et puis un peu anarchiste, c'est pas le mot, mais voilà, c'est quelqu'un qui vit dans la poésie, qui comprend pas trop les normes et qui est... Donc j'adorais ça, c'était un personnage très tendre et attendrissant et drôle, mais c'était Tintin, quand on j'ai Lucky Luke, Astérix et Tintin, c'est le voyage. Après, on peut, à juste titre, mettre en cause des idéologies, des choses qui étaient le reflet d'une époque en même temps. Donc, je suis absolument contre qu'on censure ces choses-là. Maintenant, on devrait mettre dans les œuvres un avertissement, en disant, voilà, à l'époque, c'était comme ça, restituer, mais ne jamais changer une œuvre. Parce que, à part ça, mais quand on est petit, on ne comprend pas très bien, d'abord, quand on est tout petit. Mais par contre, c'était le voyage. C'était des aventures infinies, des pays, l'exotisme, des aventures rocambolesques, avec c'est la jungle, les déserts. C'est une vie, c'est l'aventurier, reporter. Mm-hmm. Donc ça donne envie d'être journaliste en plus, parce que c'est un métier extraordinaire, de grands voyages. Donc voilà, c'était l'ailleurs, le voyage et l'aventure. Il y avait déjà ça avec Tintin, donc ça me faisait, moi, le Tintin me faisait. Voyager énormément, je me projetais dans les histoires, et puis après Astérix, c'est l'humour, c'est très bien dessiné, c'est des histoires, mais on reste en France, c'était très français, l'autre c'était le voyage, et comme mon père était un grand voyageur, pour différentes raisons, le voyage était vraiment...
0: Oui, c'est parti de la famille, et puis faisait partie du quotidien du petit Pierre, finalement.
1: Tout à fait.
0: Alors la photo, elle arrive à quel moment?
1: Oh, elle arrive bien plus tard, elle arrive quand je suis rentré aux Arts Déco. J'ai dû arriver aux Arts Déco vers 21 ans. 21 ans. Là, je me destinais... j'avais fait des ateliers préparatoires pour entrer aux Arts Déco. Et c'est là où je dessinais, je voulais faire vraiment du dessin de presse. Après, ça a évolué. J'adorais le dessin de presse. Libération, il y avait Willem. Donner une place du dessin de presse, c'était vraiment mon préféré. J'adore Willem. Et puis, dans le Canard Enchaîné aussi, des super dessins, l'humour, le côté caustique, le côté politique, tout ça, ça me plaisait énormément. Donc, je fais ça. Et puis, à un moment donné, j'étais pas si bien que ça dans ma peau, dans ma vie. Donc, j'avais besoin de faire un grand voyage. Et j'ai toujours été fasciné par les grandes forêts. l'aventure dans les grandes forêts, les tribus qui étaient là, parce que c'était l'époque où il y avait dans les années 80-90, il y avait le Paris-Dakar, l'aventure. Je déteste le Paris-Dakar, mais il y avait des magazines, c'est l'ailleurs, l'aventure. Oui, oui. Il y avait toute une période.
0: Vraiment, ouais, le mot aventure était.
1: Alors après, c'était un peu galvaudé parce que c'est pas vraiment forcément des aventures. Non. Et c'était des. Mais voilà, en tout cas, il y avait ce courant-là. Il y avait les magazines Terre Sauvage qui se lançaient. Il y avait du Géo, des choses qui existaient déjà depuis un petit moment. Et donc, je me dis, tiens, c'est intéressant. Ça me donnait envie de faire. Je me suis dit, bon, je vais faire un voyage. Je vais gagner des sous. Je travaillais dans un institut Curie, qui était un institut cancéreux, donc pour gagner un peu de sous, préparer un voyage. Et puis bon, maintenant, il faut que je trouve dans quelle grande forêt. Donc il y a l'Amazonie, Bornéo, la Papouasie-Nouvelle-Guinée, dans le Congo RDC. C'est là où on a les plus grandes forêts tropicales au monde. Et puis finalement, je me suis dit, bon, j'ai choisi Bornéo, très romanesque, l'île des coupeurs de tête, Conrad, que je lisais un peu, ça se passe dans la région, Lord Jim, je pense qu'il est, il vogue dans les eaux là-bas, enfin, il y a des nouvelles où il est vraiment à Bornéo, ce monde malais et tout ça, je trouve ça très romanesque. Et donc, je jette mon dévolu sur Bornéo, et puis il se trouve qu'il y a à Bornéo, il restait encore des nomades, qu'on appelle les Punan, qui nomadisaient, et qui étaient en voie de sédentarisation. Donc, semi-fixe et semi-sédentaire. Je tombe sur une petite annonce, je ne sais plus, peut-être dans Terre Sauvage, ou un magazine de voyage, il y avait le magazine d'aventure, où il y avait un tour opérateur qui organisait des voyages avec 7 ou 8 personnes maximum, et avec un spécialiste.
0: D'accord.
1: Donc, je vais les voir. Et c'était marrant, c'était un flic à la retraite. Et qui avait monté sa petite boîte, très sympa. Et je vois qu'il y a un voyage à Bornéo, organisé par quelqu'un qui, pour financer son terrain, il voulait devenir ethnologue, il était photographe un peu, il est devenu ni l'un ni l'autre, mais en tout cas, il avait fait pas mal de terrain, il avait appris la langue, et donc il dit, voilà, pour financer son terrain, emmener dans l'été deux groupes, dans la tribu dans laquelle il bossait, et où, un peu plus haut, à peut-être une heure de bateau, il y avait un campement fixe de Punan. Mais en gros, ils partaient, ils nomadisaient, ils revenaient. Parce que le gouvernement leur imposait d'avoir un point fixe. Et si on avait de la chance, ils étaient là à ce moment-là. Moi, je trouve ça génial. Donc, je leur dis, OK, moi, je pars avec vous. Mais la seule condition, c'est qu'une fois qu'on est arrivé là-bas, moi, je veux rester un mois de plus. Le voyage, c'est de 15 jours. Et donc je repartirai tout seul. Voilà. Ouais. Comme ça, j'avais appris, donc je n'étais pas si fou que ça, à aller là-bas. Je voyais comment ça fonctionnait, je trouvais toujours une solution pour redescendre. Le deal est fait, donc voilà, le deuxième jour, on remonte le fleuve.
0: Et donc, excuse-moi, mais là, tu pars avec un appareil photo déjà? Oui, voilà, quand même. Oui.
1: Je pars avec un appareil photo, et j'avais, parce que je faisais une vie optionnelle aux Arts Déco en photo, parce que pendant les deux premières années, on fait plein d'options, gravures.
0: Oui, on teste plein de médias,
1: pour être sûr que,
0: plein de médiums.
1: Plein de médiums, pour être sûr qu'on va, on choisit le bon, et qu'on se plante pas pour quand on prend la spécialisation qui dure 3 ans. Et donc, le deuxième jour, je me réveille au bord d'un fleuve fantastique, 5h du matin, très tôt, les nuages qui obscurcissent l'horizon, ce fleuve, les oiseaux, les odeurs. À un moment, un coup de vent, les nuages sont balayés. Et au bout, au fond, les montagnes apparaissent à l'infini, parce que Bornéo, c'est gigantesque. Et je me dis, ah, c'est ça ma vie, c'est une espèce de flash. Je me dis, mais ma vie, ça va être ça, c'est l'aventure à l'infini. C'est montagnes. Je vais passer ma vie à aller au plus loin de ces endroits, essayer de trouver des groupes très isolés. Et donc, ça va être l'aventure. Je me dis, mais voilà, l'aventure, au lieu de l'imaginer sur ma table à dessin quand il pleut à Paris, je vais la vivre, tout simplement.
0: Super. Alors c'est marrant parce que tu parles d'infini, c'est-à-dire qu'à la fois on est sur ces paysages, sur ces lieux gigantesques, mais qui sont finis parce qu'il y a des montagnes. Donc on est à la fois dans cette luxuriance, dans cette notion d'infini, et dans quelque chose de très très fini, une espèce de bulle finalement. Et à chaque fois, que ça soit Bornéo tel que tu le racontes, que ça soit la vallée dont tu parles, et dans cette exposition, il y a ce côté un peu matriciel où je vais chercher l'infini, mais finalement
1: Tout à fait, tout à fait. Ah oui, la forêt, c'est presque un ventre.
0: Oui.
1: Et c'est très protecteur, c'est un univers qui est à la fois infini et en même temps assez clos. Tout à fait, mais ça, moi je suis né dans la vallée, hein. C'est là où j'ai accouché, c'est dans cette vallée.

0: on parle d'enfer vert, de trucs. Bien sûr qu'il y a des serpents, j'ai vu plein des trucs. Des... Mais en vérité, c'est une... quand on l'apprend à connaître, c'est des endroits qui sont extrêmement riches en ressources. Les nomades, ils vivent très bien. Mmh. Et ils n'avaient pas de problème de faim.
1: Différemment, c'est tout.
0: Et c'est des endroits de grande abondance, mais il faut connaître.
1: Mmh. Oui, il faut avoir les codes, les fameux codes.
0: Et par contre, il faut ça, et il faut connaître tout, les dangers, les ceci, les cela, qui fait qu'on n'est plus... parce que tout le monde dit, ouais, l'enfer vert, les livres, les types machettes et les choses... dans la très très belle forêt tropicale primaire, on n'a pas besoin de machette. Hein. On en a besoin quand on veut couper son bois ou tuer un serpent qui est à côté de vous, si on décide de le faire parce qu'il est trop embêtant. Mais pour voir des travaux, mais rarement on doit faire quand on voit les gens qui taillent
1: voilà,
0: et tout.
1: Oui,
0: ça, c'est quand on est dans les forêts secondaires qui repoussent, où là il y a toute la broussaille et les qui vient. Ah. Mais dans la forêt primaire avec des arbres gigantesques.
1: Oui, au sol.
0: Ah, on voit très bien. Oui, c'est très. On peut voir assez loin. Alors même après, il y a des zones un peu denses, on peut avoir besoin. Mais voilà, donc c'était. Mais ça, c'est un peu le côté l'aventure virile qu'on vend viriliste avec des exploits. Voilà, les exploits. Alors qu'en fin de compte, il faut être tout en douceur, en observation, en immersion. Et parfois, bien sûr, il faut être un peu costaud. Il se passe des choses. Il peut y avoir des animaux qui surgissent dans des jungles habitées par des animaux dangereux. Il y a des choses comme ça. Bornéo, à part le petit ours noir de Bornéo, la panthère longibande qui, à peine, elle a entendu un bruit de voix 10 km en amont. Enfin, j'exagère un peu.
1: Elle est partie.
0: Et voilà, il n'y avait pas d'animaux. Il y avait des rhinocéros très rares. Il y a un type qui avait écrit. Parce qu'en plus, ce qui est très bien, c'est qu'il y a, comme pour l'Amazonie, comme pour la Papouasie-Nouvelle-Guinée, il y a une littérature très riche d'aventures, d'expéditions, de botanistes, de ceci, de cela, d'aventuriers, d'ethnologues. Donc oui, il y avait tout pour le livre.
1: Et ça, d'ailleurs, avant de partir, tu te nourris de ça ou tu essayes d'arriver vierge de...
0: Non, là, j'avais lu beaucoup, beaucoup, beaucoup. Je voulais savoir, j'avais beaucoup lu. Parce que c'est ce qui avait participé au choix. Après, c'est ce que j'ai invoqué d'être arrivé vierge quand j'étais un peu paresseux dans des reportages. Je faisais dans des magazines, je lisais pas grand-chose. J'en avais beaucoup. Et j'ai dit, oui, c'est pour être vierge, pour avoir tout ça. Je lisais un petit peu, mais il y a des fois, j'étais pas du tout rigoureux et des fois très bien nourri. Mm-hmm. Et par contre, pour les paléontologues de Batou, il n'y a pas de littérature. C'est plus tard, au bout de 3 ans, que j'ai découvert le truc qu'il y avait des ethnologues qui avaient écrit, mais des livres d'ethnologie arides, mais qui riches en informations. Mais qui n'étaient pas des histoires. Il y a très bons récits, même faits par des ethnologues parfois, comme le livre Triste Tropique de Lustros, où tout d'un coup, par le biais de l'aventure et de l'expérience, on commence à rentrer dans une société. Il y a de très très. Il y a la collection Terres Humaines est très riche de récits. C'est une immense collection qui malheureusement est un peu. Je sais pas si elle est. Qui s'en occupe maintenant? Comment ça se passe? Mais c'est une immense collection. Et dans lequel on a le récit anthropologique, la parole est donnée à des gens. Ça peut être aussi des. Il y a pas que ça. Il y a pas que des ethnologues qui écrivent. Il y a des sociologues, il y a des écrivains, il y a des journalistes. Et puis la voix des gens. Et il y a ce chef-d'œuvre de. Bon, il y a bien sûr un des plus grands livres que je devrais donner dans toutes les classes. Je sais pas en terminale ou avant. Triste Tropique de Lévi-Strauss. C'est vraiment un livre essentiel. Et puis, il y a les Zik de Colin Turnbull qui étudiait une population au Cameroun, les Zik. Et si je ne me trompe pas, c'est le Cameroun. Et il tombe pendant une famine.
1: D'accord.
0: Et il les observe. Il ne peut pas changer la famine avec ses moyens. Mmh. Lui, s'enferme. Il raconte qu'il se met dans sa voiture pour manger. S'il partageait sa pitance, il pourrait sauver une personne. Ça ne sert rien. Et il a comme ça. Et il voit comment la faim provoque chez les gens, des comportements terribles. Comment un petit-fils a piqué le petit bout de viande qui resterait d'un morceau de poulet de son grand-père. Il dit qu'il les aime pas. Donc c'est très honnête. C'est très subjectif. Il raconte cette expérience chez les Zik. J'aimerais d'ailleurs le relire tellement c'est étrange. D'ailleurs, Peter Brook l'avait mis en scène à Paris. C'est un texte. Voilà, donc on a cette collection Terre Humaine, parce que j'ai rendu hommage à cette collection dans le magazine Nine Lives sur la photographie, qui est un magazine online. Et voilà, donc, c'est une digression pour les bouquins, mais voilà, pour le nourrir. Oui, donc des fois, j'étais très paresseux. Des fois, j'étais avec un copain, comme ça, un journaliste, il me dit, ah oh, ben dis donc, tu sais même pas où t'es, quoi, presque. J'ai dit, ouais, des fois, j'étais là, je faisais tellement de choses à des moments que je faisais deux, trois trucs, et puis c'était plus ou moins paresseux. Puis des fois, bien nourri.
1: C'est une autre expérience, finalement, aussi, d'arriver complètement.
0: Tout à fait.
1: Candide. Voilà. Face à un lieu. Voilà,
0: tout à fait. Alors, j'en ai fait beaucoup comme ça, où j'avais juste des informations journalistiques, politiques. Quand j'étais chez les Aymara en Bolivie, j'ai lu surtout les articles qui parlaient du retour au pouvoir d'Evo Morales et le retour des autochtones. Mmh. C'était un exemple dans le monde. C'est le seul où des autochtones, après ça s'est piqué les terres par les colons, reviennent et reprendre le pouvoir. Donc voilà, là j'avais une bonne nourriture là-dessus, je savais. Mais je n'avais pas lu forcément de livres de littérature. Des fois oui, des fois non. Mais là, avant de préparer le Bornéo, c'était tellement important comme truc, que j'ai lu des récits, et puis en plus il y a des histoires incroyables. C'était plus je lisais ces récits de Bornéo, de chasseurs, de coupeurs de têtes, d'ethnologues, de trucs. Il y a des aventures d'anglais qui au 19e est devenu un peu des pirates, et puis des trucs. Voilà, c'est superbe. Et puis après, bon, c'est pas des récits ethnographiques ni ethnologiques du tout, mais les récits de Conrad aussi sont extraordinaires, avec Au cœur des ténèbres. Voilà, c'est le désir. Donc de temps en temps, une littérature qui aborde le voyage pouvait me faire aller dans un endroit qui n'était pas directement décrit dans ce livre.
1: Dans ce livre.
0: C'est le souffle.

0: Cosmo Sheldrake, The Feet or the Link. 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De Bornéo, comment on arrive aux Philippines ?
1: Ben, je rentre de Bornéo. Et là, je décide de faire forcément l'option photo, l'option graphisme, je l'oublie. Je confirme que... Ben, je me suis dit, mais c'est... Voilà, là, au bord du fleuve, c'est extraordinaire. L'émotion, la force, le souffle de l'aventure.
0: Et je veux pouvoir conserver voilà. Ça et,
1: non, puis,
0: et
1: puis le partager. Vivre. Non, mais l'idée, c'était au lieu d'imaginer, je vais vivre les aventures oui. Que je vais raconter aux gens. Et du coup, je me suis dit, c'est coup double. Et ça ne s'est jamais arrêté. Hein. C'était à 22 ans. Alors que j'avais plutôt une adolescence très problématique... Et péniblement arrivé aux Arts Déco, tout avait été laborieux et pénible. Et là, tout d'un coup, j'avais enfin devant moi de la clarté, une vision. Donc c'était vraiment très bien.
0: Et, c'est une chance,
1: hein. Oui, c'est une chance.
0: Dans une vie, c'est une chance.
1: Oui, c'est une chance. Tout à fait, tout à fait. J'ai eu beaucoup de chance d'avoir trouvé ça. Et donc je rentre aux Arts Déco, je fais la section photo... Et je vais voir Terre Sauvage qui me dit « Bah ouais, c'est intéressant, c'est sympa, mais les photos, pas top. » Bah oui, je faisais des photos très médiocres.
0: Début.
1: Et puis après ça, donc je dis « Bah écoute, je vais retourner l'année prochaine. » Donc je retravaille, je mets des sous de côté, je fais un dossier, je gagne un prix, qui est des bourses de l'aventure, hein, de la Guilde du Raid. Hein. Et donc avec cette somme-là, là je repars tout seul. Je repars tout seul. Là, je me retrouve un avion qui est dans un petit village et des missionnaires au de Bornéo, mais à 3 jours de marche de là où j'étais, sur le fleuve Silat. Et puis, donc là, c'est de la marche, je suis exsangue, mais là, je vis l'aventure épuisée, avec des marches de malade, dans des montées, des descentes, la boue, enfin, le truc. Et j'arrive, je retrouve mes amis du village, je fais des photos. Là, c'était un voyage de 2 mois, je rentre à Paris. Et là, j'ai tout fait tout seul, donc j'étais vacciné. Et puis, je vais voir Terre Sauvage qui me dit « C'est super, on prend.
0: Yes. »
1: Et là, donc j'étais étudiant, deuxième année de photo, je publie déjà un reportage.
0: Waouh.
1: Non, à la fin de la première année, parce que c'était mon deuxième. Donc, je commence ma deuxième année, je publie. Donc, je me dis, ça y est, c'est bon, quoi, bah, je ferai du pétrole. Et puis, je fais ça. Donc, après, je pars, je suis dans ma classe... Donc, deuxième année en photo. Et là, il y a un type, un Anglais, qui était venu dans un programme d'échange d'une école anglaise. Et j'entends parler. Ouais, je reviens. J'étais à Palawan, aux Philippines, avec un ethnologue. Au sud de Palawan, il y a des gens qui vivent dans des cavernes. Moi, j'étais au fond de ma classe. Je n'étais pas très bien dans ma peau à l'époque, donc je ne frayais pas beaucoup. J'étais plutôt la personne avec des toiles d'araignée, c'était moi, dans un endroit au fond. Et puis j'étais un peu en semi-veille. J'écoute ça et je me dis, ah, ça c'est pour moi. Donc je pose une question ou deux comme ça, l'air de rien. Et puis je vais sur, achète le Lonely Planet sur les Philippines. Je dis, bon, je ne connais pas, est-ce qu'on parlerait d'eux ? Et effectivement, Lonely Planet aussi dit, oui, les Todd Batu, dans une petite vallée, ils existent, sont là, et on croit qu'ils vivent dans des cavernes. Je me dis, c'est fou, il y a zéro reportage qui ont été publiés, il y a des gens comme ça, vivre dans des cavernes, c'est remonter.
0: À l'origine.
1: Et là, on sait encore, c'est très matriciel, c'est la caverne, c'est un ventre. Et c'est pour ça que j'ai... tout à fait. Et moi, j'avais besoin de renaître dans quelque chose qui était moi. Donc c'est là-bas. Donc finalement, là, j'y vais avec ma femme qui m'avait fait... Je m'étais marié très jeune, à 22 ans, quand j'étais étudiant aux Arts Déco. Ou 23... Oui, 22 ans. Et puis, elle m'avait vu revenir vivant de mes voyages à Bornéo. Donc, elle dit, je viens avec toi.
0: Je peux essayer.
1: Ça faisait très peur. Hein. Et donc là, on découvre, on va dans la vallée, on y arrive. C'était long à l'époque, il n'y avait pas de route sur le sud de l'île. Donc c'est passionnant. On rencontre les gens, ils ne vivent pas dans les cavernes. Parce que ils ne vivent dans les cavernes que pendant la saison des pluies. Ils me disent, c'est en octobre, septembre, octobre, novembre, décembre, quand il pleut. Et avant, on récolte notre riz. Donc on est mort, mais on trouve les gens délicieux, fort sympathiques. On commence à prendre quelques mots. Et puis c'était vraiment le premier voyage. Donc on rentre à Paris. Je pense qu'on est passé un mois ou un mois et demi ou 2 mois. Donc pour la rentrée aux Arts Déco, elle retrouve un boulot. Elle travaillait déjà dans le monde. Et puis, je prépare le retour tout de suite, mais ça voulait dire qu'il fallait que je parte en octobre, quitte les Arts Déco. Donc, c'est ce que je fais. Je quitte les Arts Déco sans rien dire. Et je passe 6 semaines. Et là, effectivement, j'arrive au moment où ils sont dans des cavernes. J'empathise avec eux. Enfin, une expérience incroyable. Première fois que je suis dans une caverne, à haut, on a à peu près une demi-heure d'ascension sur des parois très raides. On passe d'un rocher à un autre avec de temps en temps un petit bout de bois qui fait office de pont. Donc, c'est là, c'est il pleut, tout ça. Et on monte avec les deux personnes qui m'emmènent. Puis, à un moment, j'entends boum, boum, des trucs comme ça. Boum. Puis plus on s'approche, plus on monte, ça, le bruit devient de plus en plus fort. Et à un moment, on surgit dans une caverne où il y a deux petites greniers à riz, des plateformes, des gens qui habitent sur ces petites plateformes, en bambou et en rotin, un feu, et puis il y a un type qui tapait sur un gong. Et là, je m'assois, je me dis, oh, c'est pas vrai. C'est pas vrai ce que je vois. C'était un truc de... Et là, je m'assois, encore deuxième flash, révélation, émotion comme à Bornéo. Et je me dis, que je puisse voir ça dans ma vie, c'est exceptionnel. Et je ne savais pas que j'en avais pris pour, 37 ans, 38 ans, jusqu'à la fin. Voilà, j'en suis à mon 23e voyage, ou 24e, je ne sais plus, 23, 24e, environ 4 années sur place. Je rentre, j'ai fait ces deux petits reportages là-bas, le premier voyage et le deuxième. Ma mère organise un dîner à la maison avec le... à l'époque, il y avait des amis qui connaissaient le directeur artistique des Rencontres d'Art, le plus grand festival de photos au monde, et qui exposait un immense photographe philippin, qui avait fait des photos en noir et blanc, dont le nord des Philippines, sur les tribus, du nord des Philippines, sur les ethnies, parce que tribus, ça ne veut pas dire grand-chose. Et il s'appelle Eduardo Masferré. Et puis il me dit, je serais content d'avoir un regard contemporain. Il m'a donné un petit coin, parce que je n'étais pas des grandes photos, mais j'ai été exposé en Arles. Et là, les portes de Géo qui étaient fermées s'ouvrent. Voilà, et là, je t'ai lancé.
2: Là, c'est là, bah oui. Là,
1: donc, là, voilà, et au bout de la trois...
2: Donc, c'est vraiment à eux que tu le dois, finalement,
1: oui,
2: aussi.
1: Oui, tout à fait, je leur dois beaucoup.
2: Il y a cette...
1: Tout à fait.
2: Alors, quand on arrive comme ça, vous étiez deux la première fois, tu y retournes tout seul, petit blanc, forcément avec comment dire... un poids colonial, on porte ça dans nos fibres, hein, dans nos histoires, quand on arrive vers... qu'on va frapper à la porte de peuples autochtones. Comment ça se passe, la rencontre? Est-ce que ces gens de la vallée, de cette vallée qui était très, très, effectivement, très loin du monde, avaient l'habitude quand même de voir des gens passer de l'extérieur? Et des blancs notamment, parce que c'est pas leur voisin philippin, c'est autre chose. Ou est-ce que et du coup, comment la rencontre se fait?
1: Moi, je suis jamais arrivé, comme j'étais dans l'admiration, la curiosité et le désir de comprendre et de partager, j'avais pas jamais un regard à l'opposé, même condescendant, viriliste, parce qu'il y a des aventuriers, ils vont faire des trucs, ouais, oui, moi j'ai les papous, le truc, ils sont sympathiques,
2: il y a quand même cette
1: tradition. Non, mais
2: aussi,
1: qui vient d'un héritage avec d'expéditions coloniales, avec des gens qui étaient les supérieurs et qui allaient voir un peu les sauvages.
2: C'est ça.
1: On parlait de sauvages.
2: On va dans un zoo,
1: les indigènes. Il y a tout ça, des mots qui, suivant le contexte, peuvent être péjoratifs, condescendants, voire un peu. Après, voilà, il y avait ce côté-là. Moi, j'étais vraiment dans la rencontre et le désir de rencontrer, de partager des choses avec les gens. Et donc, j'avais pas du tout cette
2: posture-là.
1: Pas du tout. Non, j'étais très à l'écoute. Et mon désir, c'était de ne pas déranger, de me faire comprendre, d'essayer de les comprendre et de retranscrire des choses avec humanité. Donc, non, j'ai jamais un rapport... condescendant ni...
2: Mais du coup, comment s'est fait la rencontre?
1: La rencontre, elle se fait très simplement quand on est désireux de rencontrer les gens et qu'on est à l'écoute et qu'on ne dégage pas des énergies violentes ou qu'on ne suscite pas la suspicion. Finalement, même dans des endroits où on m'avait dit que ce sera difficile la rencontre, j'ai jamais de problème. Jamais de problème à aller... je suis pas forcément toujours humble, à l'opposé même, mais dans ces moments-là aussi. C'est-à-dire que vraiment, c'est pas un truc. De temps en temps, je veux dire, voilà, je peux être un peu, j'ai de tempérament, je peux avoir des attitudes un peu comme ça, mais quand
2: là,
1: on va rencontrer,
2: ça remet à sa place, quoi.
1: Ça remet totalement. On n'est pas d'abord quand on est, si on est si on réalise où on est, comment on est à ce moment-là, on n'est rien du tout. Mmh. Parce qu'on est dans des univers déjà où si on ne vous donne pas un peu les clés, ou si on n'est pas attentif, si les gens, on est mal en point, on en est en danger. Parce que bien sûr que c'est pas l'enfer vert, mais si jamais les gens vous rejettent dans un endroit comme ça parce qu'on a été agressif, qu'on n'est pas bien, on peut avoir des soucis. Il y a suffisamment de bêtes venimeuses, de plantes qui sont pas bien. On peut avoir faim, on peut se perdre, on peut voilà. Là, ça peut aller très vite. Donc j'étais toujours dans un moment, dans des endroits comme chez les Yi, dans les montagnes, dans des choses tellement avec le froid, le blizzard, dans des endroits. Moi, je suis vraiment à l'écoute des gens. Je me mets toujours en position de nouveau-né dans un endroit. J'arrive vierge toujours autant que possible. Ouais. On doit enlever son surmoi, ces choses, et se changer de peau. Et c'est-à-dire chaque fois, donc c'est ce que je dis chaque fois qu'on me dit.
2: Toutes ces certitudes,
1: voilà, moi j'ai pas de certitude, aucune. Voilà. Je peux être péremptoire des moments, mais en fin de compte, je n'ai aucune certitude.

0: C'était Tropical Forest Project, Ecuador, Good World. 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Sylvie accueille le photographe Pierre de Vallombreuse.
1: On a peu de temps maintenant, mais on va rentrer dans quelques images. Et je rebondis sur ce que tu viens de dire, sur le... C'est-à-dire que si on nous donne pas quelques clés, on peut être en danger, on peut être perdu. Et quand on arrive dans l'exposition, la première image qu'on a en face de soi, donc qui est sur le mur, où on a cette végétation incroyable, c'est vraiment la première chose qu'on voit, c'est un vrai tableau. Et il y a un humain, mais on le voit pas. On le voit pas tout de suite. Et comme dans de nombreuses photos, en fait, moi, il a fallu que je m'approche des cartels pour dire « Ah, d'accord, ok. » Et donc, je cherchais et je me disais « Mais quelle incroyable beauté de voir que cet humain, en fait, il est comme une feuille. Il a la même importance qu'une feuille dans cette...
2: Ou qu'une pierre.
1: Il est parti du tout, en tous les cas.
2: Mais c'est très juste parce qu'il faut savoir que là-bas, chaque arbre, plante, lieu, est habité par une âme. Donc pour eux, il n'y a pas de notion de supériorité entre le culture et nature, on l'a dissocié chez nous, alors que ça fait un tout, et là on peut dire spiritualité aussi, puisque tout est habité. Là, la rivière, le ruisseau, il y a la dame du ruisseau qui est la propriétaire de cet endroit, le monde invisible. Il faut savoir que chez eux, nous on croit qu'il est tout seul, lui il n'est pas certain d'être tout seul, il y a peut-être des centaines.
1: Oui.
2: Il y a les êtres, il y a des gens qui sont invisibles et qui existent. Il faut cohabiter avec un monde invisible. Donc effectivement, c'est tout à fait juste. Ils n'ont aucun rapport de supériorité. La relation à la nature, elle est vraiment, c'est un vrai dialogue en permanence.
1: Du coup, les images sont très réussies. On est juste à côté là d'une photo où on a une espèce de plante très luxuriante, très énorme comme ça, une espèce de plante géante. Alors quand on s'approche, il est fait état d'un jardin potager, donc ce qui paraît complètement. Nous, on a l'image d'un jardin potager tout à fait différent. Et dessous, voilà, au pied de cette plante, il y a un petit enfant qui est endormi. Et là encore, on a cette différence par rapport au gigant. C'est gigantesque, ça aussi, mais que l'humain, il n'est pas... Moi, on ne le sent pas en danger, cet enfant. Il fait partie véritablement de... Même s'il y a sans doute des bestioles qui se baladent, j'imagine, mais...
2: Oui.
1: Et sur plusieurs images, on voit des enfants, des tout-petits, qui sont tout seuls dans cette nature.
2: Pour eux, c'est leur jardin, quoi. Ils partent très tôt. Et quand ils ont 2-3 ans, ils ne partent pas tout seuls. Ils partent avec celui qui a 5 ans. Et celui qui a 5 ans, il y a celui qui a 7 ans. Ils sont très responsables, les enfants. Extrêmement. À tout petit, quand il y a 3 jeunes qui partent et qu'il y a un tout petit, ils vont se prennent en charge. Ils sont très attentifs. Ils jouent. Alors là, effectivement, ils peuvent tomber sur un scorpion, un scolopendre, une vipère. Mais ils ont vu, ils ont joué. À bout d'un moment, les choses... Et voilà, donc il y a un petit risque. Ils se font rarement piquer, hein, c'est ça aussi.
1: Oui.
2: Il y en a pas mal, mais on se fait rarement piquer.
1: Ils font partie du tout. Donc,
2: Il y a aussi des adultes. Là, c'est une famille. Enfin, c'est les deux grandes sœurs avec leur bébé, suivies par les deux frères. Il y en a un qui est là, un petit visage, ici. Donc, d'ailleurs, je vais retourner faire un voyage dans la vallée avec approfondir toute cette thématique. Encore plus, il y en a beaucoup. Mais je veux vraiment faire un truc avec que la nature et l'humain dedans. Ça sera une prochaine série avant de reprendre après les bouleversements. Et...
1: Celle-ci, c'est pareil. On peut le chercher. On a une.
2: Ça, c'est un père qui rentre chez lui.
1: Qui donc grimpe, qui s'agrippe au rocher pour grimper cette paroi, mais c'est comme s'il faisait corps, encore une fois, à la paroi. Alors, tu disais les bouleversements. Donc quand toute la première partie de cette exposition nous fait rentrer chez ces gens, nous les fait rencontrer et nous fait rencontrer la nature aussi, c'est tout en noir et blanc.
2: Oui.
1: Et après, par contre, quand on monte à l'étage, donc il y a aussi du noir et blanc, mais quand on arrive sur les photos beaucoup plus récentes, visiblement, ou en tous les cas...
2: On n'est plus dans la vallée.
1: On n'est plus dans la vallée.
2: C'est le monde...
1: Et là, on passe en couleur.
2: Et c'est là où tout... c'est les basses terres, c'est là où tout se bouleverse. Les terres sont achetées par des compagnies, des grandes plantations. Les Palawanes des basses terres ont perdu leurs terres, d'autres pas. Enfin, c'est tous les bouleversements, les routes se bétonnent vers l'intérieur pour mettre en coupe réglée tout ça. Et c'est le monde qui arrive jusqu'au pied de la vallée. Mmh. Et donc, là, des familles de la vallée habitent à l'extérieur. Et je les ai suivies là. Et du coup, je travaille sur ces camions, sur ces choses, sur le... J'ai pas mis... Là, il y a plein de choses. Il y a les missionnaires, enfin voilà, il y a plein de choses qui sont... En bas, c'est un monde qui se transforme à vitesse grand V et qui devrait s'arrêter au pied de la vallée, parce que la vallée, sur une petite montagne, c'est le début des terres biosphères protégées, mais...
1: Pour combien de temps ?
2: Bon, ça peut te sauter très vite. Si jamais il y a des nickels, comme il y en a à droite ou d'autres choses, ça sautera. Ça fait un effet d'aspiration aussi. Ils sont de plus en plus attirés, intégrés à un système économique...
1: Oui, est-ce que là-bas, comme de partout dans le monde, malheureusement, les jeunes, effectivement, vont partir...
2: Jeunes, et même des adultes qui disent, c'est bien, ils accompagnent leurs jeunes pour qu'ils aillent à l'école, oui. Ils ont raison. Et puis, eux, ils trouvent des petits jobs. Donc, avant, ils avaient moins besoin d'argent, parce qu'il y avait moins de... Ils étaient très autosuffisants, ils en avaient besoin pour acheter des outils, des choses. Il y avait toujours du négoce et du trade, quoi.
1: Ils pouvaient vendre...
2: Mais là, c'est de plus... Oui, non, mais ça, c'est une économie, c'est un truc qui intègre de plus en plus les gens, c'est clair.
1: Est-ce que toi, tu vois est-ce que même dans la vallée en elle-même, donc ceux qui restent, celles et ceux qui restent véritablement dans la vallée, est-ce que tu les sens impactés ? Enfin, dire, il y a une porosité malgré tout de ce... Comment dire, de cette évolution qui arrive qui arrive à rentrer par capillarité dans la vallée.
2: Oh, bien sûr. Les gens de la vallée, il y a des panneaux solaires maintenant, des lecteurs de DVD, ils regardent des films. Voilà, il y a plein de choses, toute une économie parallèle.
1: Il y a des images là-haut.
2: Il y a des choses avec tout ça. Donc là, effectivement, c'est très important.
1: Et comment, en tant que photographe, c'est toujours la question quand on photographie de l'humain, de trouver la juste distance. Est-ce que ça a été pour toi un vrai questionnement et justement donc voilà il y a ce travail
2: La distance c'est la gêne qu'on peut procurer avec les gens, on le ressent, c'est ça pour moi. Après je peux m'approcher très près. J'ai travaillé dans un commissariat de police en France pendant 3 ans. Et ben à la fin, j'avais acheté des objectifs qui peuvent descendre à 30 cm, tellement j'avais une proximité avec eux. Ah oui. Donc c'est ce que vous permettent les gens par la relation, ce qu'on dégage. C'est ça la bonne distance.
1: Donc c'est vraiment le ressenti humain.
2: Tout à fait.
1: Et justement cette capacité à être simple dans les relations aussi, et sans...
2: C'est rester décent, c'est ne pas être intrusif, c'est ne pas agresser l'intimité des gens, c'est plein de choses. Il y a des images de famille, mais c'est des gens avec qui j'ai vécu des années, donc on voit des scènes familiales comme ça, mais c'est des choses qui sont... Et comme je ne travaille pas avec un téléobjectif, moi c'est 35 mm, c'est 90% de mes photos, allez 85, et après le reste, 14,5% en 50 mm et 1,5%, un 90 de temps en temps. Mais là, il n'y a aucune photo faite pour voir peut-être, s'il y avait...
1: Oui, ce que tu viens de dire est très juste, c'est que c'est comme donc si c'était quelqu'un de la famille qui photographiait. Tu fais partie du... Toi aussi, tu fais partie du tout à ce moment-là. Il y a une question. J'ai remarqué que sur la majorité des images, en fait, je crois qu'il y en a deux, où il n'y a pas de sourire. Est-ce que c'est un peuple qui ne sourit pas
2: sourit
1: par pudeur, ou est-ce que c'est...
2: Non, ce sont des gens extrêmement drôles, qui sourient énormément, donc c'est pas le souci. Là, j'ai peut-être vu des moments, il y a des moments tragiques, des moments difficiles, ou des moments où ils sont comme... Non, ce sont des gens très drôles, où il se passe...
1: Il y a une concentration, triste, hein. Il y a une espèce de concentration, de...
2: Bah là, oui. Et après ça, c'est qu'aussi, comme ils sont... C'est des gens très timides. Et après, c'est le choix que j'ai fait aussi. Peut-être le choix que j'ai fait, ça, c'est... Voilà, il y a peut-être des... Je ne sais pas, effectivement, il y en a... Peut-être que j'ai des photos où ils sourient, c'est drôle, mais peut-être que la photo n'est pas bonne. Parce que, et puis t'entends le sourire, oui, après il y a des tendresses, de tendresses j'en ai quelques-unes, mais la personne qui rigole en vous voyant, je trouve ça pas très intéressant. Faut que ça soit, quel est le contexte?
1: Oui, bien sûr, il faut que ça raconte une histoire aussi, que ça raconte l'histoire.
2: Voilà, mais non, sinon ils sont... Ben là, il pleut, parce qu'après, il y avait une tension, il y avait des soucis, à ce moment-là, mais dans une fraction de seconde, c'est des gens qui font énormément de blagues, sont très drôles, tout le monde va rigoler si on fait une blague.
1: Alors je me disais, est-ce que c'est aussi, il y a une espèce de nostalgie de voir cette évolution, ou est-ce que toi, tu te dis, ben en fait, l'histoire de la vallée, elle est en passe de se finir malgré tout, parce que cette route, elle va finir par y arriver d'une manière ou d'une autre.
2: Au pied de la vallée. Normalement, c'est protégé par les terres. Les terres protégées, on ne peut pas, mais combien de temps ça dure?
1: Voilà, on sait qu'il y a ce risque. Et du coup, est-ce que ça entraîne à un choix de quelque chose qui... avec une certaine mélancolie, j'en sais... Parce que Mowgli est un peu mélancolique finalement de sa manne.
2: Ah bah oui, bah forcément, ça tout.
1: De sa forêt.
2: Tout est en train de oui, parce que la vallée était une bulle et ils géraient l'extérieur, t'entends l'extérieur arriver chez eux, mais de manière tellement modeste. Et puis là, c'est effectivement, vu la violence de la société philippine qui déboule, espèce de tout ce qu'on n'aime pas du tout est mercantile, c'est un système économique qui broie les gens et les pauvres. Donc, à part l'accès aux soins et à l'éducation qui leur permet d'avoir des outils pour comprendre cette société, c'était oui, il y avait, eux le disent ça, ils le disent, avant on n'avait pas peur, maintenant ils ont peur, mais ils disent, mais bon, on a un téléphone, on peut regarder des TikTok, ils ont des, un peu comme nous, enfin voilà, c'est, donc c'est vrai que ça, c'est avant la vallée était quelque chose de très protégé. Et que maintenant, elle est ouverte à tout. Et voilà, donc c'est un monde d'une immense poésie. Bien sûr qu'il y a beaucoup de nostalgie de ce moment-là qui était... j'ai eu la chance, quand j'étais là-bas, de voir un monde qui était quasi, pas en autarcie, mais quasiment en autarcie. Et de voir une société, parce que c'est quand même une société non violente, quasiment pas hiérarchisée, où les femmes sont égales de l'homme, et assez généreuse et solidaire, tout en étant un peu anarchiste.
1: C'est-à-dire que des choses aussi qu'on pourrait apprendre,
2: C'est pour ça que j'aimais beaucoup être là-bas. Les cavernes, c'était le début, c'était l'exotisme un peu de côté. Mais après, j'ai découvert une civilisation, voilà. Et puis avec le sens de l'humour très féroce. C'est pour ça que c'est vrai que ça ne rend pas justice à leur humour. Et le fait qu'ils sont des gens extrêmement drôles. Parce que parfois, c'est fatigant quand on commence à se foutre. Tout le monde se fout de la gueule les uns des autres de manière. Et ça peut être une provocation. On teste les limites, il ne faut jamais se mettre en colère.
1: Là aussi, ça fait partie de l'apprentissage.
2: Exactement.

0: On arrive à la fin de notre rencontre. Pierre, on va être obligé de te laisser partir. Je crois que tu as une rencontre avec les scolaires. Merci infiniment.
1: Merci à toi. Merci beaucoup.
0: Pour ce temps de partage.
1: Merci beaucoup. C'est très plaisir.
0: On viendra toutes et tous voir et revoir cette exposition qui
1: est
0: jusqu'au 20 septembre. Merci beaucoup.
1: Merci. Bonne journée.
2: L'exposition « Les temps modernes, Palawan, Philippines » de Pierre de Vallombreuse est présentée au Centre du patrimoine arménien à Valence jusqu'au 20 septembre en partenariat avec la Fondation Iris. Le CPA propose plusieurs rendez-vous pour profiter de l'exposition sous différents angles. Une visite sonore à vivre en famille à partir de 6 ans par exemple. Accompagnée d'une médiatrice, immergez-vous au cœur de la vallée des Tôtes-Batou. Entre bruissements de la forêt, chants d'oiseaux et échos de la vie quotidienne des Palawans. Une expérience poétique pour découvrir la richesse d'une culture en harmonie avec son environnement. Et ça, c'est samedi 18 avril à 15h. Attention, c'est sur réservation auprès du CPA. Dimanche 19 avril, donc juste le lendemain, vous êtes invité à

Bien, retenez la date, c'est de jeudi 21 mai à 18h30 en entrée libre sur réservation. Joyeux Bazar touche à sa fin. Merci beaucoup à Pierre de Vallombreuse pour son enthousiasme et son travail. Et merci à l'équipe du CPA pour son accueil toujours aussi chaleureux et efficace. On se quitte avec Yoon Sunna, Come Come. Je vous souhaite les plus belles des journées, les plus douces des nuits. À bientôt.

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l'Ouganda, où Total s'apprête à creuser 400 puits de pétrole dispatchés sur 34 plateformes pétrolières, dans les espaces naturels situés autour du Grand Lac Victoria. La production de plus de 200 000 barils par an doit être ensuite transportée par l'oléoduc ICOP, destiné à être le plus long pipeline chauffé au monde. Chauffé, car tout au long de ces 1445 km, la température devra avoisiner les 50 degrés pour que le pétrole brut puisse s'écouler. Dohima en Ouganda jusqu'à la ville côtière de Tanga en Tanzanie, le trajet de cet oléoduc fait frémir, car il longe le lac Victoria et pourrait contaminer la plus grande réserve d'eau douce d'Afrique, source du Nil et réserve d'eau potable pour 40 millions de personnes. Une folie dont les rejets de CO2 sont estimés à 34 millions de tonnes par an. Bien plus, soit dit en passant, que les émissions cumulées des deux pays par lesquels ils passent. Et c'est sans compter l'acheminement du pétrole partout dans le monde, jusque dans nos propres réservoirs, via des cargos citernes longs comme trois terrains de football. Une grande partie des futurs puits de pétrole serait creusée sous un autre lac, le Lake Albert, qui se situe au cœur du parc naturel protégé des Murchison Falls, inscrit au patrimoine mondial de l'humanité et réserve majeure de biodiversité. Comment survivrait-elle aux 2000 trajets de véhicules prévus par jour pendant les 25 ans d'exploitation? À l'aéroport prévu pour desservir les puits? Au pompage de 9 millions de mètres cubes d'eau prélevés chaque année dans le Lake Albert? L'oléoduc sera lui installé en tranchée à ciel ouvert, méthode la plus économique et la plus impactante, puisqu'il détruit littéralement la biomasse partout où il passe. Il traverse de nombreuses niches écologiques, des zones humides, le lac Tanganyika et 35 cours d'eau rien qu'en Tanzanie, les zones d'habitat des éléphants et des forêts peuplées par les chimpanzés orientaux, deux espèces classées en voie d'extinction par l'Union internationale pour la conservation de la nature. La liste des espèces dont la survie est menacée par le projet est d'ailleurs beaucoup trop longue pour être détaillée ici. L'hypocrisie néocoloniale du groupe français, qui porte à 66,6% le projet, en partenariat avec une compagnie chinoise et une compagnie ougandaise, culmine dans le nom donné à la future exploitation, Tilenga, qui signifie antilope, espèce elle aussi menacée par l'oléoduc. Comme s'indigne l'écologiste états-unien Bill McKibben dans le New Yorker, l'itinéraire proposé semble presque dessiné pour mettre en danger le plus grand nombre d'animaux possible. Et est-ce la peine de parler du danger sismique élevé dans la région ? Qui pourrait causer plus d'un accident sur le tronçon de ce serpent noir ?

En termes humains, le projet implique le déplacement de 100 000 personnes, dont la plupart habitent dans les 409 villages traversés par l'oléoduc en Ouganda et en Tanzanie. Le rapport de l'ONU annonçant que 118 millions d'Africains étaient directement menacés par le changement climatique ne semble pas émouvoir la multinationale française. Des bornes en pierre et des grilles ont d'ores et déjà été posées pour interdire la population d'accéder aux terres qui jusque-là étaient les leurs, les empêchant de fait de poursuivre leurs activités agricoles et piscicoles, leur faisant perdre des récoltes et provoquant des situations d'insécurité alimentaire. Pour info, le lac Albert contient environ 30% des pêcheries du pays. Comme en témoignait un habitant de Bouli-Issa en août 2019, « Le jour de l'évaluation de mes cultures, on nous a empêchés de revenir sur nos terres et j'ai perdu toutes mes récoltes. Plus aucune culture n'était autorisée. Et toute personne qui essaierait de réutiliser ses terres serait torturée. Le fait de ne pas pouvoir cultiver a conduit ma famille à souffrir de famine. » Outre des études d'impact social et environnemental bâclées et défaillantes, l'expulsion et le relogement des habitants et habitantes de la région se fait sans consultation et sans considération pour les besoins des populations. La compensation financière est évaluée sur des bases malhonnêtes, et au final, les sommes sont ridicules et arrivent parfois plusieurs années après la spoliation des terres. Entre-temps, les agriculteurs doivent reconstruire leurs maisons, dans l'urgence, sans argent et sans récolte. Pendant ce temps, la présence militaire dans la région se renforce de manière insensée. Des commissariats de la police pétrolière sont installés. Oui, la police pétrolière. L'État ougandais a en effet mis en place une police spéciale pour défendre les compagnies pétrolières contre sa propre population. La collusion entre forces de sécurité et industriels est telle que les locaux n'osent guère protester ou signent des accords sous la menace, bien que les conséquences, en matière d'accès à l'eau, à l'alimentation et aux soins, soient dramatiques. La déscolarisation est souvent la norme, et de manière plus impactante encore pour les filles que pour les garçons. C'est une négation totale des droits humains les plus élémentaires que Total s'est pourtant engagé à respecter, et une violation des lois ougandaises. Vanessa Nakate, militante ougandaise de Fridays for Future, déclarait en mai « Nous ne buvons pas de pétrole. C'est pourquoi nous ne pouvons pas accepter la construction de l'oléoduc est-africain. Ce projet va causer des déplacements massifs des populations, la destruction des écosystèmes et des habitats naturels. Nous n'avons aucun avenir dans l'extraction de pétrole, car cela ne signifie que la destruction des espaces de vie et de la planète. Il est temps de privilégier les gens face aux pipelines. Il est temps de se soulever pour les gens et pour la planète. »

0: Depuis le début des opérations et des expulsions, les habitants et habitantes de la région n'ont cessé de demander des comptes, de manifester et de faire appel à des associations pour mener des actions en justice. Et au premier rang de cette lutte, les femmes rurales. Déjà le 8 mars, l'industrie extractive était la principale cible de la marche pour le droit des femmes. Celles-ci représentent les trois quarts de la force agricole du pays et subissent donc de plein fouet la spoliation des terres et les expulsions. En outre, étant écartées des postes à responsabilité dans les communautés, elles sont souvent les dernières à bénéficier des rares et faibles compensations financières consenties par Total, au point d'être souvent contraintes à la prostitution pour survivre. Depuis le déferlement des industries extractives, un mouvement écoféministe se met en place, faisant le lien entre la violence contre la nature et les violences faites aux femmes. Dans la forêt de Bougoma ou sur l'île Bouvouma dans le lac Victoria, elles se réorganisent, plantent des arbres et montent des brigades pour patrouiller contre les bûcherons et les braconniers. Elles se réapproprient des pratiques indigènes et ancestrales, soignent avec les plantes, mettent en place des workshops et construisent un savoir-faire collectif. Dans le film court « Midi Ecofeminist Fighting for Uganda's Forest », l'une de ces femmes explique comment la forêt a reculé et ne produit plus assez de condensation pour faire pleuvoir.
1: When we were young, this forest was thick. It was bringing a lot of rainfall. It was dark wherever you would pass.
0: Avant, la forêt était dense. Il faisait noir quand nous y entrions. Nos sols étaient fertiles, ils produisaient énormément de nourriture parce qu'il y avait beaucoup d'humidité. Le changement climatique est réel. L'an dernier, nous attendions la pluie. Les graines mouraient dans le sol. Et maintenant, il y a de l'insécurité alimentaire dans la plupart des maisons. Outre l'industrie extractive, ces femmes affrontent dans leur démarche les monocultures de canne à sucre, les plantations d'arbres de pin ou d'eucalyptus. Mais elles résistent. La mise en place d'une nouvelle agriculture leur permet peu à peu de sauvegarder la forêt et de vivre en cohabitation avec la faune. Par la solidarité active, elles assurent une sécurité alimentaire à un nombre croissant de communautés. Le 8 mars, elles affirmaient « En ce jour international du droit des femmes, nous, les femmes ougandaises, réclamons un changement radical et révolutionnaire dans notre manière d'être avec la nature et dans nos relations les unes aux autres. Nous exigeons la fin de l'extractivisme corporatiste qui privilégie le profit plutôt que de prendre soin des gens et de la planète. » L'Ouganda Community Green Radio, elle, s'est montée dans le but de donner la parole à ces femmes pour combattre par les mots l'exploitation de la terre et les injustices qu'elles subissent, toutes deux induites par le capitalisme et le patriarcat. Elle est devenue un outil de communication entre localités, de partage d'initiatives et une source d'espoir et de perspective. Ceci étant, une répression intense rend la résistance particulièrement difficile. Le président ougandais Museveni, arrivé au pouvoir en 1986 par un coup d'État, a été réélu en 2021, au terme d'une campagne marquée par l'arrestation de leaders de l'opposition, par l'attaque contre des médias indépendants et par la mort de dizaines de personnes qui manifestaient en soutien à l'opposition. Il marche main dans la main avec Total, pour mettre le projet Tilenga sur les rails, justifiant sa nécessité par la perspective de développement qu'il impliquerait pour le pays. Sauf que Total Ouganda, filiale du groupe Total, s'est enregistrée aux Pays-Bas. Ce déménagement n'a rien d'un besoin de voir du pays. Il s'agit de profiter d'un accord bilatéral entre l'Ouganda et les Pays-Bas, qui permet aux entreprises néerlandaises une exemption d'impôt sur le pétrole exploité. Multiplié par les 25 ans d'exploitation du site, ces remises d'impôts en faveur de Total sont estimées à 287 millions d'euros pour une seule zone d'exploitation sur les 4 que comprend le projet. En outre, Total pourra ainsi bénéficier, en cas de litige, d'une cour de justice privée dont l'organe décisionnaire est la Banque mondiale. L'État ougandais, même s'il le voulait, pourra donc difficilement se rendre souverain de sa propre fiscalité sans prendre le risque de voir ses actifs saisis ailleurs dans le monde. L'opacité de ces tribunaux assure en outre la non-divulgation des procédures, favorise la corruption de dirigeants, l'impunité des multinationales et la rétention d'informations vis-à-vis des populations.

À l'échelle internationale, d'autres organisations soutiennent les populations expulsées, à l'image de Survie et des Amis de la Terre, qui ont assigné le groupe Total en justice. Mais en janvier, le tribunal de Nanterre s'est déclaré incompétent et a chargé le tribunal de commerce de juger l'affaire. Verdict qui a amené les associations à saisir la Cour de cassation. En réponse aux mobilisations locales, Total et l'État ougandais surveillent, harcèlent et menacent les opposants et les opposantes, en particulier les personnes qui sont venues en France témoigner lors du procès. À l'image de Fred, qui confie ainsi aux Amis de la Terre, « Quelqu'un m'a appelé pour me dire que si nous gagnions ce procès en France, nous serions assassinés. Depuis, je vis dans la peur. » En 2021, de nombreuses militantes et journalistes sont arrêtées alors qu'ils tentent de se rendre dans la zone d'exploitation. Les réunions publiques qui doivent se tenir dans les villages sont empêchées par la police pétrolière. En août, le président ougandais a annoncé la suspension de 54 ONG, particulièrement dans le domaine écologique et des droits humains. Et en ce mois d'octobre, la répression s'est intensifiée, avec notamment la fermeture des bureaux d'assaut qui luttent dans la zone. Muji Sakaero, président de l'association Orga, est ainsi en prison depuis le 19 octobre dans l'attente d'un procès. Le 22, dans le district de Kiotera, Robert Biriyume, défenseur des droits humains dans sa communauté, a été arrêté pour incitation à la violence, sabotage du programme du gouvernement et rassemblement illégal. L'association Afiego, dont 6 membres ont été à leur tour arrêtés, dénonce « Il y a un effort coordonné pour faire taire les voix critiques qui s'élèvent contre la destruction de l'environnement et les violations des droits des communautés affectées par les projets pétroliers. » Pourtant, en avril 2020, puis en juillet 2021, 4 rapporteurs spéciaux des Nations Unies ont déjà dénoncé cette persécution des opposants, interpellant notamment le gouvernement français. Elles écrivaient « Nous craignons que le harcèlement dont ils font l'objet n'empêche d'autres personnes ougandaises touchées par le projet pétrolier de Total Ouganda d'exercer leur droit à la liberté d'opinion et d'expression. » Problème, Macron a lui-même soutenu le projet auprès du président ougandais à l'occasion d'une lettre de félicitations envoyée lors de sa réélection à un 6e mandat, qui, rappelons-le, a été le théâtre de soupçons de fraude, d'arrestations illégales et d'assassinats. Les mots du président français : le projet Tilenga, qui permettra l'exploitation et l'exportation du pétrole, sera une opportunité majeure d'intensifier le commerce entre nos deux pays et de développer davantage notre coopération. Macron ajoute : vous pouvez compter sur moi pour mobiliser l'expertise et les investisseurs français pour augmenter la présence française en Ouganda. Avant d'annoncer la visite de Franck Riester, ministre du Commerce extérieur, suite à la signature finalisant le projet Tilenga. Une surprise ? Pas vraiment. L'ambassade de France à Kampala soutient ouvertement les opérations de la multinationale dans le pays, étale le logo de Total dans les événements qu'elle organise et donne même une soirée pour le départ du dirigeant local de la multinationale.

Le combat ne se limite pas à l'Afrique de l'Est. Le 25 mai dernier, des manifestations contre Total se sont tenues dans les stations-service de la compagnie. Non seulement en Ouganda, mais aussi au Bénin, au Togo, en RDC, au Kenya, en Égypte, au Ghana et au Nigeria. Dans ces 8 pays, des personnes se sont levées pour dénoncer la politique de greenwashing mensonger, l'inaction climatique et les violations des droits de l'humain perpétrées par la multinationale française, qui, on le sait désormais, était au courant des effets néfastes de son industrie depuis 1971. Au Mozambique, par exemple, la multinationale a repris en 2019 une activité gazière pour un investissement de 20 milliards d'euros. En comparaison, le PIB du Mozambique, 8e pays le plus pauvre au monde, est de 14 milliards d'euros pour 33 millions d'habitants. L'exploitation du gaz a lieu dans la province de Cabo Delgado, la plus pauvre du pays, où l'espérance de vie atteint péniblement 48 ans et où l'électricité n'arrive que dans 16% de la province. Selon l'Observatoire des multinationales et Ilham Rawout, militante et coordinatrice de justice ambientale, les exemples de vies dévastées depuis l'arrivée des multinationales abondent, notamment celle des communautés de pêcheurs déplacées de force à 18 km des côtes, à tel point que David Machain, d'Amnesty International, établit un lien direct entre les violations des droits perpétrés par l'industrie extractive et la montée en force des terroristes islamistes dans la région. Si certains des islamistes sont considérés comme étant d'origine étrangère, explique-t-il, la plupart sont des jeunes mécontents ayant une connaissance impeccable de la géographie locale. Il semblerait que des centaines de mineurs en colère, expulsés de leurs terres, aient rejoint les rangs des insurgés. Et en effet, sans faire de raccourcis pour autant, on comprendra aisément que les comportements de Total et de ses pairs provoquent une colère généralisée contre les entreprises des pays développés et que celle-ci ne peut profiter qu'à la montée des idéologies les plus barbares et les plus sombres, de part et d'autre. La situation d'extrême pauvreté dans laquelle se trouvent certaines populations du continent africain n'a rien d'une fatalité ou d'un destin tragique. Elle est bien souvent provoquée par les multinationales, directement, comme c'est le cas pour les personnes expulsées de chez elles par Total, ou indirectement, puisque comme l'affirme un rapport de l'ONU datant de 2019, les industries extractives sont responsables de 50% des gaz à effet de serre et de 80% du déclin de la biodiversité, par conséquent d'une désertification des sols, d'une raréfaction des ressources naturelles et de pollution dramatique. Car oui, un dernier détail, contrairement à une obligation légale, Total n'a toujours prévu aucun plan d'intervention en cas de fuite sur son pipeline. Alors, au-delà du pantomime que les puissants nous jouent à chaque COP ou dans leurs discours pseudo-engagés en faveur d'un hypothétique monde d'après, ce mégaprojet est une preuve supplémentaire que l'on ne peut faire confiance ni à nos dirigeants ni aux multinationales pour prendre en charge la nécessaire transformation écologique et sociale. Ces gens n'ont ni l'envie, ni la capacité morale de respecter le vivant. Comme le clament les écoféministes ougandaises, nous n'aurons jamais rien si nous ne nous y mettons pas nous-mêmes. Vous trouverez des infos en français sur le projet Tilenga à travers les associations Survie et les Amis de la Terre, notamment via le rapport « Un cauchemar nommé Total ». Vous pouvez aussi consulter le site stopicop.net et l'Observatoire des multinationales.

Durant cet épisode, vous avez pu écouter Man's Lady de Twig, Ting Baby Malo de MC Yalla, Woolly Lisa de GNE et Ernest Naimbi Zamba, des extraits du film court Midi Ecofeminist Fighting for Uganda's Forest de Community Green Radio, et nous terminons l'épisode sur Ukiwi de Tafash.

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Des panneaux de partout. Vigie 360, vous êtes surveillés, vos enfants vous diront merci. Tous les derniers vidéoclubs avaient fermé. On pouvait même plus trouver des vieux Ken Loach inédits. À une question posée à ce sujet par le dernier élu d'opposition, le président du Grand Conseil avait répondu « On loue pas de cassette à des morts !»« Veuillez passer dans le sas, sauver des vies, restez chez vous, racolage passif interdit !» Sous peine d'amende envoyée au foyer, il y avait des panneaux de partout. On était cons à l'époque.

Avec le recul, on peut se dire que la société de surveillance généralisée était à plein régime. Mais des câbles étaient parfois arrachés à même le sol, les caméras défoncées, les intérimaires derrière leurs écrans aussi. Puis, tout d'un coup, au printemps 2027, ça s'est encore un peu durci. Les gens sont devenus incontrôlables. Les tentatives de démontage des systèmes de télécommunication se faisaient quotidiennes. Et l'armée est entrée dans le game. C'était terminé. Il n'y avait plus rien. Comme dans les films ou dans les grands récits de nos grands-parents, on pouvait même plus baiser dans les coins ou piquer à la tire. Il n'y avait plus rien. Aujourd'hui, il reste des gens, quelques-uns. Il y a bien quelques afflux sanguins, des vaisseaux qui éclatent, des corps perdus, remplis de nouvelles maladies, des maladies de société nerveuse. Tout le monde est rentré au bercail. Comme toujours, il aura fallu l'armée. Mais il n'y a qu'un truc qui perdure, qui s'est jamais barré, un seul truc qui résiste. C'est le karaoké. Les gens chantent à en pleurer. Chez eux, seuls ou à plusieurs, souvent en visio. Si on enlève le son de toutes ces scènes du vendredi soir et que tu mets des violons comme dans les films de Wong Kar-wai, alors tu auras le plus beau film du monde. Il faudra le faire, ce film d'ailleurs. 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
1: Bonjour et bienvenue, 10h TU midi ici à Paris, le journal sur RFI.
2: Gilles Moreau.
1: Dans l'actualité de ce samedi, du mieux sur le front des feux de forêt en Espagne. L'incendie qui a fait au moins 12 morts dans le sud connaît une évolution favorable. La France n'est pas épargnée par cette menace des feux, favorisée par le temps très chaud et très sec, à suivre dès le début du journal. À Kiev, la capitale ukrainienne, de nouveau frappée par des missiles russes, il y a au moins 11 blessés. L'Iran affirme avoir tenu parole vis-à-vis des Américains. Donald Trump, lui, considère que le protocole d'accord de cesser le feu ne tient plus, mais ne refuse pas de discuter. Au Mondial de football, la France sera opposée en demi-finale à l'Espagne, victorieuse de la Belgique. Place maintenant au dernier quart de finale, Angleterre-Norvège et Argentine-Suisse. Une partie de l'Europe continue de subir une chaleur et une sécheresse caniculaire pour la troisième fois depuis le mois de mai. En France, le niveau du mercure a grimpé en flèche tout au long de la semaine, jusqu'à 36 degrés Celsius attendus ce samedi à Paris et à Rennes, 38 à Bordeaux. 24 départements français, dont ceux de la région parisienne, sont en vigilance orange, ce qui concerne plus de 22 millions d'habitants. En Espagne, je vous le disais, l'incendie qui a fait au moins 12 morts dans le sud connaît désormais une évolution favorable. Selon les secours, la France et surtout sa moitié sud n'est pas épargnée. Depuis le début de l'année, on a dénombré quelque 8000 départs de feu et 25000 hectares de forêt partis en fumée, soit deux fois plus que l'an dernier. Écoutez les explications données par le directeur général de la sécurité civile, Julien Marion.
3: Nous avons là l'effet des pluies qui ont eu lieu en hiver et au printemps, qui ont généré des pousses de végétation importantes. Toute cette végétation a séché sous l'effet des canicules successives et constitue désormais autant de combustible pour des feux qui se déclarent en raison de la combinaison des facteurs bien connus, des températures élevées, voire très élevées, une hydrométrie, une humidité extrêmement faible et des épisodes de vent qui viennent créer ce fameux cocktail explosif. Ces feux, certes, se concentrent en majorité dans la zone sud, mais pas que, hein. Nous avons notamment des feux significatifs dans la zone centre, centre-Val de Loire. Donc ça montre bien que les territoires historiques du feu ne sont plus les seuls concernés par cette activité feu de forêt.
1: Le directeur général de la sécurité civile, Julien Marion, avec Nicolas Pichon. J'ajoute que le ministre de l'Intérieur annonce que 32 personnes soupçonnées d'être à l'origine de départ de feu ont été interpellées en France depuis le début de l'été. Par la voix de son ministre des Affaires étrangères, l'Iran affirme avoir tenu parole vis-à-vis des États-Unis depuis la signature du protocole d'accord de cessez-le-feu. Donald Trump, lui, considère que ce dernier ne tient plus après la reprise des hostilités cette semaine et alors que Téhéran a menacé de l'assassiner. Le président américain a de nouveau promis hier soir d'anéantir l'Iran si cela se produisait. Israël continue de frapper au Liban en dépit de la trêve intervenue en juin avec le Hezbollah. Une frappe israélienne a fait un mort hier dans le sud du Liban. De source libanaise, la victime est tombée en martyr dans un raid mené par un drone alors qu'elle roulait en moto dans la région de Nabatieh. L'agence de presse libanaise a fait état d'autres frappes dans le même secteur. On en vient à la Coupe du Monde de football. La fin du programme des quarts de finale aujourd'hui. Les deux derniers matchs opposeront ce soir et la nuit prochaine d'une part l'Angleterre à la Norvège, d'autre part l'Argentine à la Suisse. On connaît déjà l'affiche de la première demi-finale. Ce sera France-Espagne mardi face à la Belgique. Hier soir à Los Angeles, la Roja a fini par s'imposer 2-1. L'Espagne était favorite. Elle a vaincu, mais pas forcément convaincu ses supporters. Reportage à Madrid de notre correspondant François Musso.
4: Nous sommes près de la place d'Espagne en plein centre de Madrid. La victoire vient juste d'être arrachée face à la Belgique grâce à un but de Merino en fin de match comme contre le Portugal en 8e de finale. L'Espagne a largement dominé et même si bien évidemment les supporters sont très heureux de cette qualification, ils se montrent circonspects à l'image d'Ignacio, jeune chef d'entreprise.
5: Je crois que l'Espagne pêche toujours par sa nervosité à l'occasion de ce genre de match. Elle n'aborde pas bien les rencontres. Mais l'entraîneur a fait les bons changements. Sinon, il y avait plus d'insécurité, d'erreurs, de nerfs. C'est un quart de finale d'un mondial. Et ça se voit.
4: On est venu en famille et surtout en groupe d'amis, comme c'est l'habitude. Dans un bar, Juan Manuel, étudiant, sort content de cette victoire, mais lui aussi, il garde une certaine frustration, presque une inquiétude.
5: L'équipe a bien joué. Ce qu'il se passe, c'est qu'il lui manque la finition, le pouvoir de l'ultime action. En termes de position sur le terrain, l'Espagne a été plutôt supérieure, mais il manque cela, la conclusion.
4: Tous les esprits se tournent désormais vers la demi-finale contre la France, mardi prochain. En majorité, ils pensent que leur équipe n'est pas aussi forte, mais ils pensent aussi qu'elle est très capable de créer la surprise. François Musso, Madrid RFI.
1: La capitale ukrainienne, Kiev, de nouveau frappée par une attaque de missiles russes. Le président Zelensky fait état de 11 blessés après une série d'explosions aux premières heures de la journée. Les prochains jours verront une forte présence de l'Ukraine et de son président dans l'actualité, notamment à Paris. Lundi, à la veille de son dernier 14 juillet, Emmanuel Macron réunira un sommet de la coalition des volontaires. Ce sont les pays qui soutiennent Kiev. Les leaders de ces pays seront ensuite conviés au traditionnel défilé militaire du 14 juillet sur les Champs-Élysées, signal du réveil stratégique de l'Europe voulu par le président français. Côté russe, maintenant, Moscou est en contact avec Ankara pour une possible revente des S-400 achetés par la Turquie en 2017. Ce sont quatre batteries de défense antimissile qui empoisonnent les relations entre la Turquie et ses alliés occidentaux. Explication de Daniel Valot.
6: Le commentaire du Kremlin est lapidaire, mais il confirme que le dossier ô combien sensible des S-400 vendus à la Turquie pourrait être prochainement résolu. Selon le porte-parole de la présidence russe, Dmitri Peskov, des contacts ont été pris à ce sujet et ils se poursuivent. Ce dossier est crucial pour la Turquie, sanctionnée par les États-Unis en 2019 pour l'acquisition de ces batteries qu'elle n'a finalement jamais activées. En se débarrassant des S-400, la Turquie pourrait ainsi obtenir de Washington la livraison des fameux F-35, les avions de chasse de dernière génération construits aux États-Unis. Alors comment se débarrasser de ces encombrantes batteries antimissiles ? Les rendre à la Russie semble difficile car elles viendraient renforcer l'armée russe au détriment de l'Ukraine. Une solution serait donc de les vendre à un pays tiers, selon la presse turque. Plusieurs pays du Golfe seraient intéressés. Mais quel que soit le destinataire de ces batteries S-400, il faudra le consentement de la Russie, la Turquie n'ayant pas le droit de les revendre sans le feu vert de Moscou.
1: C'était Daniel Valot du service international. Le super typhon Bavi continue sa course à travers une partie de l'Asie. Après les Philippines et Taïwan, il est annoncé en Chine. Quelques 900 000 habitants ont été évacués, en particulier à Wenzhou, métropole de l'Est de la Chine, où ce super typhon devait toucher terre. L'Algérie et le Mali vers la fin de leur brouille. Les deux pays annoncent la réouverture réciproque de leurs espaces aériens, ainsi que le retour de leurs ambassadeurs respectifs. Autant de mesure qui laisse présager un rapprochement entre les deux voisins après 15 mois de brouille diplomatique. Au Venezuela, le bilan des deux séismes survenus le 24 juin s'est alourdi. Presque 4 200 morts désormais selon le président de l'Assemblée nationale. En France, le long week-end du 14 juillet a commencé. L'actualité politique, elle, ne fait pas relâche. Les écologistes tiennent ce samedi leur conseil fédéral avec dans la bouche un goût amer. En effet, après le refus du Parti socialiste d'organiser une primaire ouverte de la gauche hors LFI, eh bien les écologistes doivent désormais tracer leur route seuls. Marie Lecoq.
7: On s'y attendait, glisse-t-on dans l'entourage de Marine Tondelier, présidente du parti dont la première réaction a été d'accuser les socialistes d'avoir enterré la primaire unitaire. Un scénario déjà envisagé par les écologistes puisque les adhérents avaient été consultés il y a quelques jours pour préparer la suite en cas d'échec d'une primaire élargie à gauche. Car c'est bien ça maintenant l'enjeu, désigner leur candidat en solo. Et tout porte à croire que ce sera Marine Tondelier. 65% des adhérents la soutiennent. Les écologistes sont maintenant déterminés à se projeter sur la suite. Une suite incertaine, car depuis quelques temps, les écologistes semblent tirailler entre deux lignes. D'un côté, ceux qui misaient sur une alliance avec le PS, c'est raté. De l'autre, ceux qui souhaitaient tourner la page et sortir du tête-à-tête avec le Parti socialiste pour se rapprocher des insoumis. Les écologistes se réuniront ce samedi, l'occasion de dévoiler le programme du parti pour la présidentielle, programme sur lequel ils travaillent depuis 8 mois. Alors parviendront-ils à trouver une stratégie commune d'ici là ? Les militantes du parti auront jusqu'à demain pour le valider.
1: C'était Marie Lecoq du service politique de la rédaction. Enfin, la 8e étape du Tour de France. Les sprinteurs devraient s'illustrer aujourd'hui. En effet, le parcours de 180 km entre Périgueux et Bergerac est très plat. Il comprend seulement deux côtes de 4e catégorie. 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À tout à l'heure, 13h pour un nouveau journal.
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1: Hip-hop, mais avec le cœur. Bonsoir à tous et bonsoir à toutes. Bienvenue dans l'émission 27 de Studio
2: Impro.
1: C'était presque bon, Vincent. De l'impro dans ta
2: radio.
3: Radio. Je suis en canon, en fait.
1: C'est en canon et tu es canon, sache-le.
3: Oh, merci.
1: Petite dédicace. Autour de la table, eh ben, une belle bande d'excités, à commencer par Lisa.
2: Yes, bonjour.
1: Et vous l'avez déjà entendu, il est à la technique, Vincent.
3: Yeah.
1: Il n'est pas en canon, mais presque. Il manquait le bonjour. Moi-même, Alex, à la présentation. Et aujourd'hui, on n'a pas un, mais on a deux invités. Roulement de tambour de table pour ces deux invités.
4: Pour deux fois plus de plaisir.
1: Pour deux fois plus. Bienvenue à Dorian et Florent. Comment ça va ?
5: Ça va trop bien.
6: Ouais, c'est cool de se retrouver ici. Là.
1: Et yes, merci d'avoir répondu positivement à notre invitation. Vous êtes des improvisateurs, notamment, on va en parler de la Vitamine Academy, qui est l'école d'impro de la compagnie Les Excités. On y reviendra tout à l'heure.
4: Yeah, yeah.
1: Mais quand même, comme à chaque fois, on va démarrer par un portrait décalé. Et quand même, deux invités qui ont leur prénom qui se termine en « an », c'est pas fréquent. Donc, le portrait décalé, ce que je vais vous demander...
4: Il sera marrant.
1: C'est de... Si vous étiez une chose ou un objet ou un nom qui se termine en « an », vous seriez quoi ? Et je vais commencer par Vincent.
4: Moi,
1: ça
4: je
1: se termine en « an », Vincent ?
4: Moi, je serais un enfant...
1: Tu serais un enfant, pourquoi ? Ça te représente ?
4: Eh bien, parce que j'ai fait un spectacle samedi où on mettait des masques de la Commedia dell'arte et je me suis vachement reconnu dans Harlequin, qui est vraiment un enfant guidé par ses émotions et sa gourmandise. Et ça a été une libération de mettre ce masque. Et d'ailleurs, c'était que à l'entraînement que je l'ai mis parce qu'au niveau du spectacle, j'ai pas eu le masque. Mais ouais, je suis un enfant.
1: T'es un
4: ma meuf me le dit tout le temps.
1: Vincent le kid, très bien. Et toi, Lisa ?
2: Moi, je serais le mot « bonjour hein », parce qu'il y a une humoriste qui parle comme ça, qui a un personnage comme ça, où c'est « bonjour hein », non. Et ça me fait mourir de rire. Je ne sais plus comment elle s'appelle, mais j'adore.
1: Non, il n'y a pas que cette humoriste. Il y a aussi une autre personne qui a cette façon de parler. Est-ce que tu veux en parler ? Non, on ne va pas. On peut,
2: c'est notre ancienne femme de ménage
1: on avait une
2: qui
1: femme.
2: Parlait comme ça et
1: on
2: c'était
1: en a
2: insupportable.
1: Tellement rigolé, mais avec bienveillance. Et vous les gars, à commencer par toi Florent, qu'est-ce que
5: ça pourrait être ? Ça pourrait être retardant. Je sais pas vraiment.
1: C'est un objet ça ?
5: Ouais, c'est un adjectif. Parce que je passe souvent en avance.
1: Ouais, t'es retardant.
5: Ouais, je suis plutôt...
1: Comment ça se fait ?
5: Et puis en animation, je travaille dans l'animation et on fait souvent des retards.
1: Même ça fait partie du job, ça.
5: Et voilà. Et j'aime bien mettre...
1: Comment t'expliques que t'as cette facette-là ?
5: Alors, je crois que j'ai... Je sais pas s'il y a une phobie, tu sais, il y a plein de phobies, genre phobie du vomi ou je sais pas quoi. Je crois que j'ai la phobie d'être en avance. Je trouve ça... Enfin, j'ai l'impression de perdre mon temps. Puis, je sais pas, en fait, c'est une question de... C'est un style de vie, toi, genre, t'es...
1: Ouais, c'est un peu plus cool, quoi.
5: T'es en retard, et ben, tu te sens vivant, parce que t'es obligé de... D'un seul coup, t'es obligé de trouver des solutions en 2 minutes.
1: C'est vrai que je me rends compte que quand tu viens au cours du mercredi, t'es toujours le dernier, Florent. C'est maintenant que je m'en rends compte.
2: Sinon, il perd son temps s'il est à l'heure.
5: Il y a 3 minutes comme ça, où en fait, ces 3 minutes-là, il se passe... Mille choses.
2: Mais du coup, les 15 autres du groupe perdent leur temps à t'attendre.
1: Des perdants, des retardants et des perdants.
5: Oui, je travaille là-dessus.
1: Et toi, Dorian ?
6: Je pencherai pour l'aimant, du coup. En ce moment, je bouge en fonction des polarités, tu vois. Soit ça m'attire, soit ça me repousse complètement. Du coup, je dois faire une petite crise de la 35e. Je pense que ça doit exister entre la crise de la trentaine et la crise de la quarantaine.
1: Ouais.
6: T'es encore un gosse, enfin, t'as l'impression que t'es un gosse dans un corps. Ouais, qui commence à être vieux quand même. Ouais, tu commences à prendre un peu cher, tu vois. Donc tu te poses un peu des questions.
4: C'est la puberté, ça.
6: Ouais, ouais, c'est peut-être ça, remarque.
1: Puberté de 35 ans.
6: Ouais.
1: Ok, moi j'avais rien dit. Moi j'avais mirage dedans parce que j'ai eu très mal aux dents. J'ai encore mal aux dents, mais c'est temporaire. Je me fais soigner. Voilà. Et ben on va pouvoir commencer. Et on a oublié de dire un truc. On a en live Instagram sur la page de la compagnie Les Excités. Venez voir la nuque de sœur Vincent.
4: Au Macalvas.
1: Au Macalvas, comme il dit. comme il dit. Et n'hésitez pas. Et si vous avez des réactions, je vois que Lisa est ultra connectée. Qui est-ce que, à qui on peut dire bonjour en live là?
2: On a Mathieu Impro qui nous dit « Salut les copains, salut, les improvisateuristes ont libéré leurs enfants intérieurs comme Vincent. » Oui.
1: Wow. Ouais, salut Mathieu, on te salue bien bas mon ami. N'hésitez pas. Et s'il y a des réactions, Lisa et Vincent, vous êtes, vous avez la permission. Ok, on commence un peu par une petite interview de nos deux invités. Parce que Studio Impro, c'est des défis improvisés. On y vient très rapidement, mais quand même. On a envie de profiter de vous et en vous posant quelques questions. Et moi, la question que je vous pose à vous deux, c'est comment avez-vous découvert l'improvisation théâtrale? C'est quoi votre premier souvenir de découverte avec cette discipline que vous pratiquez maintenant? Vas-y, Dorian.
6: Ça date. En fait, j'ai fait une section théâtre au lycée, théâtre classique.
1: Ouais.
6: Et en fait, j'en avais marre d'apprendre les textes. Enfin, en fait, j'arrivais pas à les apprendre. Et je pense que le premier truc, en fait, c'est venu que apprendre des textes pour moi, c'est impossible. Et du coup, tout mon métier se base sur l'improvisation. Donc, du coup, c'est assez rigolo. J'en ai fait un peu une force sur mon taf. Et je pense que je suis venu à ça un peu comme ça. C'est un peu un truc de flemmard, en fait. Hein. C'est un vrai truc de flemmard. Bon, je me rends compte qu'il y a quand même plein de complexité. Ouais. Côté et voilà.
1: Ok, donc très bien. Dans un cours de... C'était au lycée, c'était ça?
6: Ouais, c'était une section théâtre.
1: Section théâtre au lycée. Et toi, Flo?
5: Et moi, c'est une amie qui m'en a parlé quand je suis arrivé à Bourg-les-Valences. J'étais pas de Valence et je cherchais une activité pour rencontrer des gens. Et c'est une collègue qui m'en a parlé, qui faisait les arts scènes à Guirand. Et c'est comme ça.
1: C'est qui alors? On peut savoir?
5: Alors,
2: donne des noms.
1: Des noms, là, on les connaît tout le game, là.
5: Bah, elle s'appelle Margot. Alors, elle s'appelait Margot Lazeg. Je crois qu'elle s'est mariée, donc elle a changé de nom. Et voilà.
1: Margot,
5: mais elle est plus dans le coin, elle a déménagé.
6: Je m'appelle Robert.
1: Ah, ok, d'accord. Ok, donc via les arsènes. Ok. Moi, j'aimerais quand même vous demander qu'est-ce qui est le plus dur pour vous en impro? Ah, c'est une vraie question, ça. Parce qu'on se dit, oh, l'impro, bah justement, c'est un peu ce que tu disais, on a l'image d'un truc de flemmard. Et c'est vrai, parce qu'on a moins de choses à mémoriser, à apprendre, à répéter, peut-être.
4: C'est plus dur.
1: Mais on répète d'une autre manière. Qu'est-ce qui est difficile, selon vous, vous avez découvert avec la pratique?
6: Pour moi, ça va vraiment être du coup le lâcher prise. En fait, c'est facile de se cacher derrière un texte. Du coup, pour le coup, l'autre facilité quand on est dans le théâtre classique, c'est que on a une ligne. On a une ligne qu'on peut suivre et du coup, si on apprend par cœur, on suit cette ligne-là et il y a tout qui est un petit peu cadré. S'il y a un metteur en scène, s'il y a d'autres choses. Et là, du coup, je me rappelle du premier spectacle que j'ai fait, du coup, il n'y a pas hyper longtemps là. Et on me dit 1, 2, 3, impro. Ah. Et maintenant, on démarre quoi. Et il n'y a rien au départ. Alors. C'est pas vrai, il n'y a pas rien, mais en tout cas, on est lâché dans le vide. Et du coup, pour moi, en tout cas, ça me demande un lâcher prise. C'est un travail psychologique. En fait, vous êtes psychologue plus que du coup une compagnie de théâtre. On travaille vraiment sur soi. En tout cas, pour moi, c'était une des grosses difficultés.
1: Okay.
2: On n'est pas encore remboursé par la Sécu, par contre.
1: Si, oui, c'est vrai. Ça, j'aimerais bien. Vous avez
4: votre carte vitale.
1: La carte vitale, là. Ok, et toi, Flo?
5: Moi, la difficulté, alors, il y en a plusieurs, mais trouver des bonnes chutes. Je trouve que. C'est pas évident. Enfin, puis
1: bonne fin d'histoire, des bonnes.
5: Ouais,
1: c'est ça
5: ouais.
1: Que
5: t'es... Je trouve okay. qu'une bonne impro, voilà, les bonnes impros, elles ont des bonnes chutes. Pas que, mais. Et puis, ne pas trop se laisser embarquer dans un truc solo, quoi. Tu vois, des fois, tu démarres un truc et tu te perds dans ton truc, alors qu'on est à plusieurs, faut de l'écoute, faut essayer de rebondir sur ce que les autres. Faire de la place aux autres et réussir à rebondir sur ce qu'ils disent.
1: Carrément. Eh ben ouais, j'avoue que je suis un peu d'accord, d'accord avec vous deux parce que c'est un peu la base de ce qui est compliqué. Qu'est-ce que vous en pensez, les excités?
2: Oh oui.
4: Oh oui.
1: Carrément. Eh ben on est parti. On continuera une deuxième partie d'interview tout à l'heure, mais là on est parti pour les défis improvisés avec le petit canard qui est de sortie. Eh oui, premier défi, c'est moi qui le donne et ça va s'appeler cadavre exquis radiophonique. Oui, parce que je veux qu'on démarre. En faisant une seule histoire, mais vous n'allez pas pouvoir écouter tout ce qui a été dit avant. En gros, imaginons que c'est Vincent qui démarre l'histoire, je donnerai un thème. Les trois autres, puisque moi je ne joue pas, je la propose, je vous mets au défi, vous allez devoir enlever votre casque, et vous boucher les oreilles. jusqu'au moment où j'intégrerai le deuxième qui pourra remettre son casque et écouter la fin du monologue précédent. Et avec juste ces quelques phrases, il devra continuer l'histoire comme il la comprend. Est-ce que j'ai été clair dans l'explication selon vous ?
5: Oh, oui.
1: Eh ben c'est parti alors. Comme d'habitude, on ne change pas les bonnes habitudes. Vous pouvez vérifier sur Insta parce qu'il y a des fidèles, on le sait. Les thèmes sont trouvés avec les prospectus du jour. Et je vois que le thème, c'est nul. Il n'y a rien sur ce prospectus. Ok, je vais trouver quelque chose. La ferme de Zoé, ça sera donc le thème de cette première improvisation.
2: Qui commence ?
1: Ben c'est Vincent. Déjà, ah. vous avez le titre, tous, le titre. Donc là, vous pouvez, les autres, vous boucher les oreilles, vraiment, jusqu'à ce que je vous fasse signe. Vincent, t'es prêt ? C'est toi qui commence la ferme de Zoé.
4: C'est parti.
1: Et ça commence dans 3, 2, 1, improvisation théâtrale.
4: Il était une fois, dans un village perdu au milieu de l'Ardèche, une petite fille qui s'appelait Zoé. Et Zoé, depuis toute petite, c'est-à-dire depuis 5 ans, avait une passion, les animaux. Mais pas n'importe quels animaux. Ce qu'elle aimait par-dessus tout, c'était les animaux dangereux. Les serpents, les varans, les dragons de Komodo, les loups et les ours, elle les collectait tous.
6: Malheureusement, un jour, ces ours et ces loups s'étaient échappés de cette petite ferme dans laquelle elle vivait depuis très longtemps. Alors, après un petit coup de peur, Zoé décida de partir en courant. À travers la forêt, elle suivait de très très loin ses ours et ses loups. Quand tout à coup, elle repéra une autre meute qui arriva derrière elle. Une meute d'éléphants. Ces éléphants qui couraient très très vite pour aller
2: au désert d'à côté. Ils couraient car ils fuyaient le lion qui voulait les attaquer. Mais le lion ne courait pas assez vite car il était blessé. En effet, Zoé avait pu lui attraper une patte grâce à sa longue corde. Une fois que la patte du lion avait été attrapée, il s'est fait tirer vers la ferme et les éléphants ont pu rejoindre le rivage tranquillement. Ainsi, les éléphants ont pu continuer à procréer.
5: À procréer comme des gros excités.
4: Merci.
1: Continue.
5: Comme des gros excités, ils trouvaient tout ce qu'ils mangeaient était excitant. Quoi. Ils broutaient du gingembre, allez hop, c'est parti. Ils broutaient de l'herbe, allez c'est parti, ils broutaient de la cannelle ça excite de fou les éléphants. Et ils se sont dit, allez c'est parti, on fait une pâtisserie pour des chauds de la savane avec que des pâtisseries à base de trucs excitants. Et on va emmener tout le monde dans cette espèce de grosse ronde de la vie de l'excitation.
1: Et fin de l'impro. Je sais pas ce que ça a donné, mais en tout cas, où est passée Zoé ?
2: Si Zoé, elle était encore là,
1: ouais,
2: avec
1: elle
2: moi.
1: Là, elle était là encore, elle a disparu. Bon, bah, c'était une ferme particulière, hein, la ferme de Zoé. Ça s'est terminé ça partait avec des animaux dangereux et ça s'est terminé en
4: avec
1: ronde de l'excitation avec des éléphants en rut. Et ben, merci pour cette première impro. Est-ce qu'il y a des réactions sur Insta de toute la communauté ?
4: Les gens sont partis, je crois.
1: Ouais,
2: on a Mathieu Impro qui nous fait un bisou.
1: Eh ben, bisous à toi. Vincent, c'est toi ?
4: Ouais.
1: C'est ta caté.
4: C'est ma caté. Enfin, c'est pas exactement ma caté parce qu'en fait, je l'ai découvert ce week-end à Rumilly où j'ai passé 4 jours. Et c'est une catégorie qui s'appelle village. Ça ressemble un peu à un carré hollandais et ça tombe bien parce que vous êtes disposés en carré. En fait, chacun d'entre vous va avoir un rôle dans ce village. Un métier, par exemple.
1: Let's go.
4: Vous allez jouer par deux, comme sur un carré hollandais. C'est moi qui désignerai la face. Oh, tiens, je peux avoir le canard d'ailleurs.
1: Tiens. Prends-en soin.
4: Et à chaque fois, ben, vous interagissez à deux pour parler de la vie du village et notamment des gens qui ne sont pas en train de jouer.
1: Les deux autres.
4: Voilà, c'est un peu le village des commères.
1: Des langues de vipères.
2: Les
4: voilà,
2: pouks.
4: C'est ça. Est-ce qu'on pourrait avoir un métier pour Alex ?
2: Charcutier.
4: Ok, il sera charcutier. Un métier pour Dorian ?
1: Ramasseur de balles.
4: Ramasseur de balles.
5: C'est super bien payé.
4: Un métier pour Lisa.
1: Elle est dentiste.
0: Chirurgienne.
1: Chirurgienne.
4: Ok. Et un métier pour Flo.
1: Il est.
2: Il a une fripe.
4: Une friperie. Il est frippeur.
1: Il est frippeur. Ok, donc okay, moi, donc, charcutier,
4: ramasseur de balles, dentiste et tenancier de friperie.
1: Okay. Chirurgien dentiste.
4: On va commencer par vous deux, là, qui okay. est juste devant moi, et on fera, à chaque fois que je fais un coup de canard, on passe d'une face comme ça. Mais
1: ok,
4: je désignerai tout ça.
2: C'est quoi la première face?
4: C'est le ramasseur de balles.
1: Et le charcutier.
4: Et le charcutier. Il n'y a pas de thème.
1: Ouais.
4: Et c'est parti dans 3, 2, 1,
2: impro.
1: Mais qu'est-ce qui t'arrive, mon garçon? Qu'est-ce qui se passe? J'ai suivi le sang parce que je me suis dit qu'il y avait un animal blessé et que je pourrais peut-être le récupérer pour la charcuterie. Mais non, ça m'a mené à toi. Mais qu'est-ce qui se passe?
6: Je comprends pas ce qui est arrivé. Moi, je ramassais des balles. À la base, je ramassais des balles. Et je me suis rendu compte que il y avait cette ligne-là de sang qui allait. Alors,
1: mais ça, il y en a sur ton t-shirt. Ouvre la bouche.
6: Ah,
1: mais ça vient de ta dent.
6: Je vous ai pas raconté le dentiste.
2: Ça va mieux, toi, ta dent, là?
6: Oui.
2: Parce que depuis que je t'ai opéré, tu t'arrêtes pas de saigner, là.
6: Ouais, c'est pas très pratique par rapport à mon métier.
2: Bah non, c'est sûr, c'est pas très pratique de saigner quand on est ramasseur de balles. Mais fais gaffe, parce que tu sais que le charcutier, moi, j'ai pas confiance. Et je pense que le sang, il va le récupérer pour en faire du boudin. Il fait ça tout le temps. Il suit les femmes qui ont leurs règles pour en faire du boudin.
4: Ok, on a assez entendu.
1: C'est vous deux.
5: Ouais, j'ai vu. Je viens en urgence chez vous là parce que je bosse dans une friperie et il y avait du sang partout devant ma devanture et ça a mené droit à votre cabinet.
2: Ah bon?
5: Ouais.
2: Tiens donc, comme c'est étrange.
5: Du sang bleu.
2: Du sang bleu?
5: Oui.
2: Bien. Donc ça veut dire qu'il n'a pas coagulé. C'est très intéressant ce que vous me dites. Est-ce que le sang sentait la balle de tennis?
5: Ah oui, très fortement. Ça, oui. Un troupeau de
2: c'est
5: balles de tennis.
2: C'est le petit ramasseur de balles qui continue de se droguer apparemment. Je ne sais pas quoi faire. Depuis qu'il se drogue, son sang devient bleu. Il ne coagule plus. C'est un vrai problème.
1: J'ai besoin d'un vêtement là. J'ai un jeune qui est taché plein de sang. En même temps, il s'est fait charcuter par le dentiste. Par la dentiste, je peux plus la supporter. Elle. Et je sais qu'elle dit des choses sur moi, des ragots. Ça commence à me bien faire. Vous avez rien entendu sur moi, cher Fripper?
5: Alors, officiellement, non. Officieusement, oh là là, j'en suis sourd. Après, pour les fringues, ce que je peux vous aider, je sais pas. J'ai des fringues Zara là-bas, personne les prend.
1: Vous savez quoi? Vous savez qu'elle se drogue? Vous savez qu'elle injecte des faux produits pour endormir les dents. En fait, elle se prend un malin plaisir à shooter les gens. Je crois que c'est ce qu'elle a fait. Je vais aller la dénoncer pour le petit jeune. J'espère qu'elle vous a rien fait à vous. Hein. Elle vous a pas soigné. Hein.
5: Si.
1: Ness, vous êtes cuit, mon pote.
5: Eh oui.
6: Ah oui.
1: Tiens, je t'ai ramené un t-shirt.
6: Mais c'est mon t-shirt Zara. C'était à la friperie.
1: Mais c'est pas vrai. C'est à toi?
6: Oui, parce que en fait, depuis que je suis allé chez le dentiste, à chaque fois que je serre les dents. Je suis pas très bien.
1: Ouais.
6: Je suis un peu défoncé. Alors plus je serre les dents, moins je vais bien.
1: Mais cherche pas, c'est la dentiste, il ne va plus. Moi, il faut aller porter plainte, mon jeune. Et tu sais quoi? Et c'est peut-être de mèche avec le Fripper pour revendre de vos anciens vêtements.
2: Vous savez que le Fripper se tape le charcutier?
6: Ah bon? C'est pour du coup qu'il est revenu avec...
2: Depuis que sa femme a pris 10 kilos, là, je crois qu'il a viré de bord, quoi.
6: Ah oui, c'est pour ça donc qu'il y a la dernière fois, parce qu'en fait il me suit à chaque fois, je sais pas pourquoi, il vient de chez Zara, de chez le Fripper, et du coup il essaye de me raconter des choses, je comprends pas trop.
2: Ah bah peut-être qu'il essaye de vous choper vous aussi, hein. Vous laissez pas faire, hein, le charcutier, il s'est fait avoir avec des knackis. Hein.
6: Il est polycurieux.
5: Du coup, et pour cette histoire de sang, alors moi, ça me dérange pas. Il y a plein de clients qui viennent dans ma boutique. Par contre, il faudrait nettoyer un petit peu, quoi, parce que...
2: Je vais le récolter, vous inquiétez pas. je m'en occupe et je vais le faire analyser. Par contre, méfiez-vous quand même du charcutier.
5: Non, mais... Il est sympa, ce charcutier. Il vient m'acheter plein de fringues. Là,
2: il est sympa.
5: Ouais. Il me prend les petites jupes et tout, ça lui va

0: quelque chose.
1: Et c'est pas les éléphants qui ont mangé du gingembre là.
2: Ouais,
1: non, c'est bien, c'est en
3: c'est
1: live, c'est en direct
3: ça,
1: et c'est enregistré.
3: Et ben, merci
0: la
3: à vous
0: vie, il fait chaud
3: pour la vie
0: printemps.
3: De ce village très particulier.
1: Ok, merci Vincent pour ce village, cette catégorie village. Ok, on va enchaîner sur les petits jeux. On a prévu deux petits jeux pour faire une pause récréative. La pause récréative, le premier jeu, c'est simplement un jukebox murmure. Je l'avais fait en échauffement d'un entraînement. J'ai pas trouvé mieux tout à l'heure en préparant l'émission.
3: Mais ne le dis pas.
1: Un jukebox. Moi, je peux le dire. J'ai
3: l'émission est très bien préparée.
1: Elle est préparée, mais il faut avoir des idées au bout de la 27e émission. Ouais. Du coup, jukebox murmure, c'est quoi? Vous allez chacun votre tour murmurer une chanson et on va essayer de deviner ce que c'est, tout simplement. Est-ce que quelqu'un a une idée?
0: Comment tu veux qu'on murmure?
1: Comme ça. Là, je fais n'importe quoi.
0: Ok. Ok, j'ai.
1: Il n'y a aucun mot qui sort. Vas-y.
2: Interville, là, non?
1: Je sais pas. Quand c'est soit l'artiste, soit le nom de la.
3: If you wanna be my lover,
1: et là, Vincent prépare et balance en live le titre parce que c'est comme ça que ça doit se passer. Non, je rigole.
3: C'est Wannabe. c'est le Spice Girls.
1: If you wanna be my lover. Tu peux la chanter deux secondes?
0: Bon, j'ai pas plus, hein.
1: Ok. Non, mais en vrai.
0: La chanter en vrai?
1: Non, laisse-moi.
0: Vous pourrez me voir qu'en concert le faire.
1: Ou en impro.
0: Ou en impro.
1: Ok. Qui a une autre idée? Les gars, Dorian, à toi. Khaled, Aïcha, bingo,
0: incroyable.
3: La JT là.
1: Classique. Classique.
2: Il y avait du soleil, il y avait du jus d'orange.
1: Ah ouais, ouais. Parfait. Flo, t'as une idée?
4: Ouais.
1: T'as le droit de dire non, on passe à Vincent.
4: J'en ai une, mais j'ai rien. C'est chaud. C'est...
1: Vas-y. Ne dis pas.
2: Donne-nous le titre et après.
4: Ok, je vous donne le titre d'abord et après.
0: Final. L'international.
2: L'international.
1: L'international. Sera le genre humain. Vincent.
0: Pas si dur finalement.
1: Je te vois le point levé, les internautes.
3: J'ai un vieux truc là. Allez, on va voir.
1: Ah, mais je voulais qu'ils réagissent à l'international.
3: Moi, je connais même pas.
1: Oh, non.
0: C'est normal, t'es de droite.
3: Je regarde pas les... allez, moi, je vous fais un truc.
0: Chihuahua.
4: Chihuahua.
1: C'est
2: facile.
1: Ah oui, c'est facile.
3: J'avais rien d'autre.
0: Allez, à toi, Alex.
1: Ça va être facile aussi.
2: Céline Dion.
1: Oui, quel titre?
0: Ferme les yeux.
2: Avec Garou.
1: Oui,
2: sous le
1: comme
2: vent.
1: Si je... Oui, sous le vent. Si tu crois que c'est. Bon, je m'arrête là. Parce que sinon, je suis parti.
3: D'accord.
1: Eh bien, c'est validé. C'est réussi. Merci à vous.
0: Challenge. Validé.
1: Validé. Je mets un petit validé.
0: Bravo.
1: Sur ma feuille. Vincent, t'as un autre jeu là, toi?
3: Ouais, mais il est un peu long. Alors, quel combien de temps j'ai?
1: Bah, on a 15 minutes, on a le temps. Bah, tu fais pas 15 minutes parce qu'on a autre chose, on a encore...
3: Ok, bah tu me diras combien de trucs je peux faire et puis on verra.
1: Ok, allez. Je te dirai stop.
3: Eh ben moi, j'avais préparé un petit jeu que j'ai appelé « Quel est ce duo de catch ?» Parce qu'en matière de catch, les improvisateurs sont toujours très créatifs pour trouver des noms et créer des duos détonnants. Moi, mes préférés, c'est ceux qui reprennent les personnages de la pop culture pour les détourner. Par exemple, à Catch Me If You Can, on a vu les Dexter comptables, les Sherlock Holmes ou encore le Seigneur de l'Aglo.
1: Ok.
3: Alors là, je vais vous donner des sortes de définitions, descriptions, et ce sera à vous
1: de trouver,
3: le nom.
1: Ok. Donc on est d'accord que c'est des trucs de catch impro, hein.
3: Ouais.
1: Pas de catch.
0: C'est des vrais duos qui ont déjà existé ou tu
3: non,
0: inventes.
3: Non, je les ai inventés, mais peut-être qu'ils existent vraiment.
1: Okay. Ils vont bientôt exister.
3: Ils vont bientôt exister. Ok. Un très facile pour commencer. Champion du home run la journée, ils deviennent chaque nuit des justiciers masqués.
0: C'est quoi le home run?
1: C'est
4: baseball.
0: Ah, ouais. Déjà.
1: Masque.
4: Justice Ball. Non.
1: Des tortues. Non, j'ai des tortues ninja.
3: C'est un homonyme, le jeu de mots, du coup. Il est plus écrit, le jeu
1: de mots. Si ça, c'est facile, les autres, on est morts.
3: Ouais.
0: The Ball.
1: le j'allais dire non.
3: Justicier masqué dans les rues de Gotha.
1: Ah,

0: Ah, Batman.
1: Ouais, c'est Batman du coup.
2: Allez, Batman. Oh là
3: là.
4: Il était plus technique que prévu. Bon, ok.
3: Il est méga technique, mais il est pas mal.
1: Ok, on en tente un autre. Allez. Pour votre santé, mangez moins gras et moins sucré, car vous pourriez bien succomber à ce service-là. Ici, le client est roi. 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
4: Qu'est-ce qu'il raconte ?
0: C'est un truc avec Big Fernand, non ? C'est ça ?
1: C'est bien une chaîne de fast-food, mais c'est pas Big Fernand.
3: C'est
4: McDo ?
3: Non, c'est pas McDo.
0: Quick ?
1: Ah oui. Vous allez tous les faire.
0: Bah, Quick.
4: Fait un coup, ah, Burger genre, King.
1: Ah, ça marche aussi. Je l'avais pas. Quick, mais ça marche.
4: Ouais, Burger King.
1: Sinon, c'est Burger King, effectivement.
4: Burger Roy.
1: Et le jeu de mots, c'était les Murder King. C'est hyper dur en fait.
4: Ouais,
0: mais tellement de descriptifs.
4: Mais t'es complètement taré, Vincent.
1: Attends, j'en ai un autre.
3: Ok, vas-y, un dernier.
1: Allez, deux derniers.
3: Vas-y.
1: Quand le rhum ne suffit plus, il reste la vinasse. Ils écument les sept mers et les bars à la recherche du moindre cubi de pinard pour étancher leur soif de soulard.
3: Pinard des Caraïbes.
1: Ah, il y a l'idée. C'est plus proche du titre original.
4: Les poivreaux du
3: Les pirates du cubi.
0: les picrates du Caraïbes.
1: Oui. Picrates
0: des Caraïbes.
1: Picrates des Caraïbes.
3: Putain, bien joué, on en a trouvé.
4: Pourquoi picrates?
3: C'est de la piquette.
0: C'est de la piquette.
4: Ah, je connaissais pas ce mot. Punaise, mais j'ai vraiment pas de vocabulaire, moi.
1: T'as jamais entendu le plan Vigipicrate? Moi, ça m'a toujours fait rire, alors que j'avais 10 ans quand j'ai entendu ça. Ok. Et le dernier.
3: Let's go.
1: Descendu du Val-à-Lait, ces guerrières cornues viendront distribuer du fromage aux plus valeureux dans l'hilarité générale.
4: Il manque des refs, je
0: le
4: pense.
0: Le caprice des dieux.
3: Manque une case.
1: Non.
2: Attends, c'est un truc sur le fromage.
3: C'est le chèvre.
2: Et les vikings.
1: Il y a de l'idée. Descendu du Val-à-Lait sous la musique de Wagner.
0: Ah, c'est un truc, ouais.
1: Ces guerrières cornues viendront distribuer du fromage aux plus valeureux guerriers.
3: C'est pas un truc avec les chèvres.
2: Ah, mais si, c'est un truc avec le Valkyrie, c'est ça.
1: Ouais. Il y a de l'idée.
3: Chef Kiri. Vache Kiri.
1: Ouais, ok. Vous avez les deux trucs.
2: Ah oui, la chevauchée des vaches Kiri.
3: Oui.
0: La chevauchée des vaches. Ah,
1: c'est mon prochain duo.
2: Voilà.
3: Lisa, elle est comme ça.
4: Mais vous avez tous la ref, sauf moi.
1: Bah, les vaches Kiri, les Valkyries.
2: La chevauchée des Valkyries. Ouais. C'est de Richard Wagner.
1: Oh.
3: Ok.
1: Allez, on enchaîne.
4: Tu me le fais en murmure.
3: Moi je l'ai pas en mur.
4: OK.
3: Alors est-ce que la commu avait trouvé, est-ce qu'il y a eu des réactions sur Insta?
4: Non, on a seulement Nicolas qui nous dit hello les exités, comment ça va? Bien, hâte du 22.
3: Et oui, on en parle tout à l'heure le 22. Salut à toi Nico.
1: Salut Nico.
3: On va dire au revoir à Dorian physiquement parce que il est l'heure, il devait partir à moins le quart. Merci beaucoup Dorian d'avoir joué
4: Dorian.
3: Le jeu. Mais t'inquiète pas parce que on va te faire honneur et c'est comme si tu seras encore dans cette pièce, car on va jouer comme si tu étais là, et même pour remercier à la fin, on va remercier en se mettant à ta place.
0: Waouh.
3: Donc merci. Ben oui, mais il y a pas de souci. Merci à toi et on se voit très vite parce qu'il y a des dates qui arrivent de la Vitamine Academy. On en parle dans l'agenda.
0: Et merci à tous. Et
4: merci Dorian.
0: Salut.
2: Salut.
3: Eh bien, bah t'es de retour Dorian. Finalement, t'es pas parti.
1: Ouais, bah merci de l'invite.
3: Bah écoute,
1: c'est cool d'être là.
3: C'est cool que tu sois, que t'aies pu rester finalement. Hein?
1: Bah ouais, j'ai envoyé un message puis c'est bon, voilà quoi. Il y a des priorités dans la vie.
3: Ok, et justement, on a fait les petits jeux, j'aimerais qu'on continue l'interview, donc il va falloir que tu nous parles aussi, Dorian, et que tu répondes à ces questions. Tiens, Dorian, c'est quoi ta meilleure expérience en impro, sur une scène, en spectacle ou en atelier même? C'est quoi ta meilleure...
1: C'est quand je me suis inscrit à l'atelier de BLV, j'ai été accueilli par Vincent. J'avais jamais vu un mec aussi humain et... Enfin, c'était incroyable.
3: Ouais, c'est dingue.
1: Vraiment, ça a bouleversé toute ma perception de...
3: C'est vrai que c'est pas souvent qu'on...
1: De l'enseignement, en fait,
3: ouais,
1: et de la formation.
3: Ok, d'accord. Et toi, ton meilleur souvenir en impro, Flo, c'est quoi? C'est quand? C'est
2: meilleur quoi souvenir en impro
3: Le meilleur, là, je veux le meilleur.
2: Le meilleur du meilleur. Jacques, t'es arrivé à l'heure et... le meilleur, ouais. On était au complet et c'est pareil, c'était avec Vincent, un souvenir de fou, quoi. un talent inégalable, une inspiration, voilà, ben, on était tous, il nous a porté quoi, on nous a porté, on s'est tous mis à faire des miracles sur scène, bras, ouais. C'était incroyable.
3: Tain, c'est vrai, c'est pas possible, mais il est saucé ce soir le levé, comment ça se fait là? Il sait pas. C'est naturel. Il
2: naturel. Sait. Le talent. Il transpire le talent.
3: Non, mais
2: le
3: vraiment, melon. C'est de te rappeler d'un spectacle qui en a fait plusieurs, puisque tu étais. Tu as fait partie des Arsènes de Guy Rengrange. Ouais. Qu'est-ce que. Ah, est-ce qu'il y a un spectacle que tu te rappelles?
2: Spectacle que je me rappelle. Nanana. Ouais, on en avait fait un. C'était à l'Agora, à Guy Rengrange.
3: C'était un match d'impro.
2: Un match, ouais, je crois. Il y avait des invités, il me semble que. Je ne me rappelle plus l'équipe. Hein.
3: T'étais arrivé en retard en même temps.
4: T'avais loupé la présentation des équipes.
3: Il est arrivé directement sur la première.
2: Voilà, ouais, j'ai improvisé mon entrée. Et non, mais après, alors c'était. Les meilleurs moments, c'est des bons échanges, en fait. Et il y avait eu un échange avec un mec que, d'une autre équipe. Et, bon, alors je crois que c'était de Grenoble.
4: On ne sait plus le nom du mec, ni
2: non,
4: le nom de l'équipe.
2: Ouais,
4: mais
2: d'après, ça... Hein, ça date. Mais on avait une impro sur des comptables qui étaient perdus dans une espèce de jungle de chiffres et tout. Et juste l'enchaînement et la connivence qu'il y avait eu, c'était trop bien. Et alors qu'on ne se connaissait pas, et j'avais trouvé ça magique, avec une personne, d'arriver à rebondir l'un sur ce que l'autre... Voilà.
3: Et oui, ça s'appelle la connexion. Il y a des fois des moments comme ça, un peu de grâce. Et ça marque, clairement, ouais. Même si on ne sait plus son prénom, ni la date, ni avec qui, quelle équipe.
2: Il était grand et brun. Voilà.
3: Ah bah ça,
4: c'est déjà pas mal.
3: C'est déjà bien.
4: Si jamais tu te reconnais, grand brun.
1: Je vois bien.
3: Je vois bien qui c'est. Ouais.
1: C'était en 2022. Okay. Le 3 mars.
2: 23h.
3: Qu'est-ce que j'ai... Ah oui. Tiens, Dorian, tu préfères improviser sans voix ou sans jambes?
1: Ah bah, sans voix, parce que moi je suis vraiment corporel et tout, je fais de l'escalade, donc je pourrais pas me passer de mes jambes.
3: Ok. Flo, tu préfères sur une impro embrasser quelqu'un, un bisou sur la bouche, ou qu'on te mette une grosse claque? Là, c'est un tu préfères un peu compliqué.
2: Il est implicite, celui-là, ouais.
3: Choisis ton poison, quoi, presque.
4: Camille, ouais. Bouge-toi les oreilles.
2: C'est ça. Bah, roule une pelle.
3: Clairement. Bah oui. Et ben moi, et vous, les excités, vous préférez quoi?
4: Moi, ça me dérange pas d'embrasser. Mais je préfère embrasser que d'être violenté, ouais, carrément.
1: Ouais, ça fait moins mal.
3: Une claque.
4: Ouais, ça fait moins mal.
1: Après, ça dépend qui fait le bisou. Ouais. Il y en a certains, je m'en souviens.
3: Ouais, ça fait mal. C'est les deux en même temps. Non, mais moi, vous savez quoi? Je préfère avoir une fausse claque. Mais vraiment que ça soit justifié dans l'impro. En tout cas, j'ai évolué là-dessus. Et je préfère...
4: Mais il faut tourner la tête du bon côté, c'est ça le problème.
1: Bah, si c'est une vraie, c'est naturel. Du coup.
3: Oui, c'est une vraie claque, sans tourner.
4: Non, mais il parle d'une fausse claque.
3: Non, je parle d'une vraie claque.
1: Il parle d'une vraie.
4: Ouais. Ah ouais, tu préfères avoir une vraie claque qu'un vrai bisou.
3: Oui, parce que je pense qu'un bisou, bah, c'est réservé pour certaines personnes, déjà.
2: Tu peux citer un nom
3: Je parle d'un grand brun qui habite à Grenoble. Non, voilà. Mais ouais, je sais pas. Moi, j'évolue là-dessus et ça me convient mieux.
1: Ok, vivement le prochain spectacle.
3: Ouais, mais sans problème.
4: T'inquiète, on va tous te mettre des claques.
1: C'est vendredi.
3: Tartez-moi. Dernier défi. Ça y est, c'est tout pour l'interview. Merci Flo.
2: De rien.
3: Merci Dorian.
1: Bah de rien les gars.
3: Bah voilà. Du coup. Dernier défi, c'est Lisa. Lisa, je te laisse expliquer ça.
4: Oh yes, on va faire une ABCDR, c'est-à-dire une improvisation où chaque réplique devra commencer par la lettre suivante dans l'alphabet. Nous allons jouer tous les quatre. Yeah. Nous sommes à un dîner, nous sommes assis autour d'une table et nous allons à chaque fois dire nos répliques les uns après les autres dans le même ordre. Nous allons commencer par Vincent. Avec la lettre R comme radio.
1: Ou comme Rousseau.
4: Donc après, ça reprendra, une fois qu'on a fini le Z, on reprend
3: Dans
4: A.
3: Quel sens on va
4: Vincent, Alex, Flo, moi.
3: Ok, d'accord, je me préfère. Je me préfère.
4: Et le thème sera le secret de Marine. Le secret de Marine dans 3, 2, 1, impro.
3: Ok.
1: Regarde-la. Franchement, ça se voit qu'elle est enceinte. Non? Là, elle est au moins, je sais pas, 5 mois. Qu'est-ce que t'en dis?
3: S'il te plaît, le dis pas. J'étais au courant. Maintenant, elle m'a dit que j'étais le seul à le savoir et je vois que t'as deviné. S'il te plaît, le dis pas aux autres, ça va la gêner. Elle l'a pas encore annoncé à toute sa famille. Alors, t'imagines ses potes. Je sais pas, ça la met mal à l'aise. Tu feras attention, s'il te plaît.
2: Tellement. tellement je ferai attention. Je vais le dire à tout le monde. Tu rigoles ou quoi? C'est l'annonce de l'année. En plus, avec ça, ça va la griller. Comment elle peut continuer sa carrière et s'engager autant alors qu'elle est enceinte, quoi. Il faut qu'elle choisisse ses priorités.
4: Une fois, elle m'a dit qu'elle ne savait pas qui était le père. Enfin, moi, je suis au courant. Je suis quand même sa meilleure amie depuis longtemps. Enfin, vous savez qui c'est?
1: Vraiment? Elle ne sait pas qui est le père? Attends, mais elle traîne dans quel genre de soirée, Marine? En tout cas, j'ai jamais été invité. Hein.
3: Waouh! Vous savez pas que c'est... Vous savez pas que c'est Aurélien, le père? Mais putain, mais elle l'a dit qu'à moi. En fait, je suis son confident, je suis désolé. Oh, Marine, je suis désolé, je lâche que des bombes, là, pardon. Mais heureusement qu'elle est partie aux toilettes parce que je suis très mal à l'aise.
2: Xavier, c'était pas... Non, c'est Xavier. T'es trompé. Mais enfin bon, après, j'avoue, elle a côtoyé tellement de personnes en même temps, on sait pas en fait. On sait pas. Je pense qu'il y a un doute.
4: Il faut qu'on trouve qui c'est. Enfin, je veux dire, entre Aurélien et Xavier, c'est pas possible. On peut pas la laisser comme ça.
1: Zou, on fait un test de paternité et comme ça on saura.
3: Allez, tout de suite. Je suis parti. Il faut qu'on trouve un cheveu de chacun. Qui fait diversion?
2: Ben, ok, moi je me porte volontaire. Qu'est-ce que je vais pouvoir faire? Je vais lui montrer mon slip le français.
4: C'est pas la peine pour moi, du coup ça peut pas être moi le père.
1: Donc moi non plus.
3: Eh bien oui, mais on a dit que c'était soit Xavier, soit Aurélien. Pour faire un test de paternité, ils font un cheveu, là. On sait très bien que c'est pas vous. Pourquoi vous dites ça?
2: FN. À mon avis, elle a dû prendre ces lettres-là, c'est ses préférées. Donc c'est François ou Nicolas.
4: Grave! C'est sûr, c'est ça.
1: Horrible si c'est ça, vous imaginez? Non, franchement, non.
3: Loose totale. C'est vraiment la loose, cette soirée. Et l'autre qui va revenir. Oh, moi, je la vois, elle est dans le couloir, elle arrive. Oh, taisez-vous, fâchez pas, faites quelque chose, je suis cramoisi.
2: Marine. Viens, j'ai un truc à te montrer, là. J'ai installé une nouvelle application. Ça te montre ta généalogie, pour savoir d'où tu viens, si t'as du sang coréen ou du sang arabe.
4: Non, ça m'intéresse pas, merci.
1: Oh là là. Vous avez vu son regard? Non, mais franchement, trop gênant. Arrêtez. C'est quand même notre pote, on peut pas lui... Ok, j'ai dit qu'elle était ronde et tout, mais ça se fait pas, franchement.
3: Punaise, mais t'en as pas marre de faire des dingueries? À chaque fois, tu mets les pieds dans le plat et c'est à moi, son confident, de la ramasser en miettes. Franchement, il y en a marre, vous assurez pas. Moi, je viens plus aux soirées. Hein.
2: Quoi? Tu viens plus aux soirées? Attends, mais... C'est nul sans toi.
4: Reste, s'il te plaît. Et...
1: Je tiens quand même à dire qu'il y a quelqu'un qui a skippé au moins 3-4 lettres.
4: Même
1: d'un
4: plus,
1: coup.
4: Il est passé de I à L.
3: C'est moi?
4: Oui. Ouais. Pas. IJKL.
3: Sérieux, mais il faut me le dire.
4: Tu qu'on dise quoi?
1: Tu fais quick, quick. Le public était immergé dedans et il se fait ah, oh, mais il peut se parler pas de
3: ça. Je me passer un moment. Bon, et ben voilà, de toute façon, il fallait abréger parce que c'est quasiment l'heure, il est 54. Donc, on est parti pour l'agenda.
1: L'agenda.
3: Et hors cadre, et oui, ça arrive, hors cadre. Bah, d'ailleurs, on va parler pas mal des spectacles de la Vitamine Academy. Donc les élèves de la compagnie des excités, à commencer par Hors Cadre, hein, Hors Cadre où tu vas jouer Flo d'ailleurs, c'est ce vendredi 6 au fameux Théâtre de la Ville.
4: Waouh,
3: trop bien, dans le cadre du Festival Valenciennes. Est-ce que tu peux en dire un tout petit mot, genre en une phrase, pour résumer ce que c'est? Et c'est pas facile, c'est pour pas garder facile. Peut-être le mystère, ça donnera aux gens envie de venir.
2: En une phrase. Inattendu, je dirais. C'est quelque chose qu'on n'a jamais fait en impro. Ça change vraiment. Ça reprend des bases, mais ça change tout. Enfin, c'est déroutant.
3: Ah, déroutant, c'est bien.
1: Ouais, c'est bien ça.
4: Yes.
3: C'est très très bien. Et pour rester dans la Vitamine Academy, bah, c'est la fin d'année. Et le 10 et le 17 juin, mardi 10 et mardi 17 juin, on a les shows des élèves de la Vitamine Academy, qu'ils soient le groupe avancé ou le groupe nouveau, découverte. Et les deux, bah, le 10, ça se passera à Romans.
1: Hein, non, c'est à Bellevue le 10.
3: Je me trompe. Bellevue, le 10, salle de l'allée, à 19h pour l'atelier découverte et à 21h pour les avancées. Venez, c'est entrée libre. Et tout de même, tout pareil à Romans, à la Maison Nugue, le 17, 19h, atelier débutant, 21h, atelier avancé. N'hésitez pas parce qu'il va y avoir du cabaret, notamment pour les débutants, mais aussi des concepts pour les avancer parce qu'ils ont envie bien sûr de se diversifier et ça fait plaisir. J'aimerais quand même qu'on parle de quelques autres dates, à commencer par le 7 juin, c'est-à-dire ce samedi. C'est la 30e du spectacle culte en terrasse parce que c'est là où tout se passe. Le dernier avant d'aller au Festival d'Avignon en terrasse, ça se passe à Romans, toujours à la Maison Nugue, c'est à 20h. N'hésitez pas à réserver sur le LOSO, sur le site des Excités ou sur nos réseaux sociaux. On aura Paul Rémy, bien sûr, qui nous accompagne avec son piano magique, musicien improvisateur, et vous pour vos anecdotes sur la vie de ce quartier si particulier. J'aimerais rajouter une dernière date, peut-être Vincent, tu peux en parler, parce que là je suis à bout de souffle. Le 22,
1: on en a parlé tout à l'heure, et bien le 22 juin, c'est la grande finale de Catch Me If You Can.
3: Oh,
1: où vous pourrez retrouver deux duos qui se sont qualifiés jusque-là, les Crazy Anatomy versus les AirPods.
3: Et qui va remporter la ceinture de champion ? C'est vous qui allez décider et ça va être le feu. N'hésitez pas à réserver, c'est à prix réduit en pré-vente. Donc allez-y à fond. Lisa, tu as une dernière date ? Parce qu'il y en a une, il y en a quelques-unes encore.
4: Non.
3: Oh, très bien. Bah, si je me rappelle qu'il y a, le 14 à Charmes, si vous êtes du côté de Charmes sur Rhône, le 14, il y aura le dernier Vitamine avec notre invité Étienne également de la Vitamine Academy. Je crois que j'ai tout dit. Merci, c'était la dernière de la saison, les amis. Merci, Dorian, d'être là, d'être venu.
5: Bah, avec plaisir.
3: Et on se voit, bien sûr, le 10 pour le show des élèves de BLV. Ouais. Merci, Flo, d'être venu.
2: Mais de rien, c'était un plaisir.
4: Merci, Flo.
3: Merci.
4: Merci,
3: t'as
4: Alex.
3: T'as pas été en retard.
4: Merci,
3: pas trop.
4: Merci, Vincent.
3: Merci, c'était la dernière. Merci, Radio BLV. Tu peux mettre la...
1: Est-ce qu'on se retrouve l'an prochain ou pas ?
3: Ah, c'est suspense. Oui. Et oui, on peut le dire, on revient pour la saison 4. C'est peut-être la dernière, d'ailleurs. Ça sera peut-être l'ultime, on ne sait pas.
1: On verra.
3: Mais en tout cas, on sera là à la rentrée. Merci beaucoup. Vous pouvez retrouver toutes les émissions en podcast sur notre site excité.fr à l'onglet Radio. C'était Studio Impro. C'était l'émission 27, c'est la fin de la saison.
0: Et on est fatigué.
3: 3.
4: Oh oui.
3: On a dépassé de 3 minutes. Mais c'est parce que c'est la 3e saison.
1: Et parce que c'était pour 3 fois plus de plaisir.
3: Merci Dorian.
4: Merci Florent.
5: Salut, merci.
2: De rien.
3: Et à très vite.
4: Ciao.
3: Ciao.

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0: Sacoche et cacahuète.
1: Sacoche et cacahuète.
0: Sacoche et cacahuète. Partons à la découverte de nouveaux récits de voyages à vélo. Bonjour Patrick.
2: Bonjour Laetitia et puis bonjour à tous les auditeurs de Bellevue aussi.
0: Oui, on est dans Sacoche et cacahuète pour parler vélo. J'ai cru comprendre que toi tu faisais aussi de la rando. C'est quoi la différence entre la rando et le vélo?
2: Déjà on fait plus de kilomètres. Le poids qu'on peut avoir sur un sac à dos et sur des sacoches, il est réparti différemment. Donc ça nous permet d'aller plus loin. Je pense moins aux kilomètres quand je suis sur un vélo que quand je suis en randonnée à pied. C'est pas la même répartition de la souffrance. Voilà. Et puis on croise des gens. Tu passes dans les villages ou les trucs comme ça, les gens te disent bonjour. Quoi. Systématiquement, ils te disent bonjour, ils te sourient. Il n'y a pas de...
0: Il y a un lien social.
2: C'est un lien social pour
0: dans
2: moi.
0: Dans ta voiture, tu es dans ta bulle.
2: Tu es dans ma bulle, voilà, c'est ça. Voilà, c'est ça. Alors que dès que tu vas dans un petit village de 200, 300 habitants, bah, les gens, s'il y a des gens dehors, et bah, systématiquement, ils se retournent.
0: Ouais.
2: Systématiquement, ils disent bonjour.
0: Ouais, ouais.
2: Tu vois. Et moi, je trouve ça extraordinaire. Quoi.
0: Ouais.
2: Et la rando, c'est pas la même chose. Moi, j'ai fait beaucoup de rando à pied, tu vois. On voyage pas de la même manière. Hier, j'ai fait Cavalli-Limouges. J'ai vu des chevreuils, j'ai vu des vautours, alors les vautours on peut les voir, mais les chevreuils on les voit pas en rando, ou au loin on voit des choses parce qu'ils nous entendent arriver de loin, alors que le vélo c'est plutôt assez silencieux, c'est plutôt sur on fait pas de bruit, et on arrive suffisamment assez vite pour qu'ils nous voient au dernier moment, qu'on ait le temps de les voir. Moi je vois beaucoup dans la croche, je vois beaucoup d'animaux. Des faisans, tout un tas de trucs que je vois pas forcément quand je fais de la rando.
0: Et t'en fais souvent comme ça, des balades
2: Dès qu'il fait beau, je prends mon vélo et je me barre, quoi. Parce que c'est un peu... C'est une nécessité.
0: Ah ouais ?
2: C'est une respiration, quoi. C'est ma nouvelle respiration, quoi. Parce que j'ai pas... J'ai été longtemps sans faire d'efforts physiques. Alors, j'étais sportif, plutôt très bon sportif quand j'étais jeune. J'ai arrêté après la fête et tout. Vécu, quoi. Enfin, d'autres trucs, quoi.
0: Ouais.
2: Et donc, mon corps m'a rappelé qu'à un moment donné, qu'il fallait que je fasse gaffe, quoi.
0: Ouais.
2: Et donc, j'ai commencé à refaire beaucoup de rando à pied pour me remettre en forme après une opération. Et donc ensuite, j'ai découvert le vélo complètement par hasard. C'est une amie qui m'a dit, tiens, on pourrait louer un vélo électrique un jour et puis aller se balader. On a fait la voie douce, là, la voie verte, pardon, la vallée de l'Erieux.
0: La Dolce Via.
2: La Dolce Via, on va chercher le nom exactement. Et donc, je n'ai pas fait 2 kilomètres que je savais que le vélo électrique avait été inventé pour moi, quoi.
0: Ah ouais.
2: Ah oui, que ça allait être ma nouvelle passion, que j'avais trouvé une autre manière de voyager. Même si le même jour, j'ai eu un accident pour éviter une petite fille qui a fait un écart. Donc j'ai fait un écart, moi je suis tombé.
0: Ouais.
2: Et donc, je me suis fait les deux côtes.
0: Ok.
2: Donc, mais ça ne m'a pas...
0: Ça ne t'a pas arrêté.
2: Ça ne s'est pas resté. Ce qui est resté, c'est le... C'est la découverte, quoi. C'est un petit comme un coup de foudre, quoi. Avec quelque chose qui est pas de l'amour, mais enfin qui est de la nature, qui est du voyage, qui est quand je pars en vélo, moi même sur une journée, je déconnecte complètement, quoi.
0: Ouais. Est-ce que c'est pas un peu de la méditation d'être sur...
2: Ouais, alors c'est dommage parce que je l'ai cherché dans mes j'ai changé de téléphone, j'ai perdu un téléphone en vélo. Donc quelqu'un m'a envoyé un texte, un joli texte, c'est un écrivain qui l'a écrit, qui est aussi un adepte du vélo et qui comparait, en fait, il avait très bien écrit le truc que je ressens tout à fait, c'est que en fait il comparait ces voyages en vélo comme quand on voyageait en diligence. C'est-à-dire qu'on va plus vite qu'à pied, on a le temps de regarder le paysage, on a le temps de penser à rien. J'ai cette impression que quand quand je pars en vélo, même si j'ai des soucis ou des choses comme ça, que mon cerveau se déconnecte. Et je pense à tout et à rien. Je ne suis pas capable de dire, je n'ai pas de fil conducteur, je dis, je pensais à ça ou pas. Ouais, non, ouais. Il se passe un truc, une espèce d'alchimie dans le cerveau qui fait que, ouais. Que en fait, je déconnecte complètement.
0: Mais je pense qu'on est dans le corps, en fait, le cerveau, oui. Il est sur la concentration de guider le vélo.
2: De pédaler, puis de regarder, puis voilà, d'avancer. Il n'y a pas d'objectif précis, si ce n'est que du plaisir. Enfin, moi, j'éprouve que du plaisir. Même si je suis dans... Parce que je me suis essayé à des choses un petit peu difficiles, quoi. Je me suis fait quelques petits challenges. Même si c'est en vélo électrique, parce que les gens disent, ah oui, tu fais ça en vélo électrique et tout. Mais non, il faut pédaler, quoi. Ça pèse 27 kilos, mon vélo, moi. Donc, quand on monte le Ventoux, avec 27 kilos, plus son poids et tout...
0: C'est une assistance. Si tu
2: c'est qu'une
0: pas,
2: assistance,
0: ça arrête de monter, quoi.
2: Donc, moi, je ne monte pas le Ventoux d'une seule traite. Je m'arrête deux ou trois fois dans les six derniers kilomètres parce que c'est là où il y a le plus gros pourcentage. Ouais. Peu importe, j'y arrive. Je sais que si j'avais un vélo normal, je ne le ferais pas. Quoi. Ouais. Ça me serait interdit. Déjà, physiquement, je n'ai pas la...
0: C'est à quel âge que tu as découvert le vélo électrique?
2: Il n'y a pas longtemps, il y a 5 ans.
0: D'accord.
2: Tu vois, c'est quand même quelque chose d'assez récent.
0: Ouais. Et avant, tu ne faisais pas du tout de vélo
2: Quand j'étais enfant, je n'aimais pas le vélo. C'est D'accord. ça qui est... C'est parce que je crois que j'aimais pas la... J'ai fait de la rando, j'ai fait de l'escalade, j'ai fait des trucs très durs en randonnée.
0: Ouais.
2: Il y avait une souffrance physique, quoi, quand tu as le sac à dos, surtout les sacs à dos à l'époque où je faisais, le sac à dos de maintenant, c'est pas les mêmes chaussures et tout.
0: Ouais.
2: Il y avait une souffrance physique et en fait, la souffrance physique que le vélo me donnait, c'était pas ce que j'aimais, quoi. Je sais pas pourquoi, il y avait quelque chose que j'aimais pas là-dedans, quoi. Et donc, et d'avoir découvert ce nouveau type de vélo, moi, ça m'a ouvert plein d'horizons, quoi. Je pensais pas que ça m'arriverait un jour. Franchement, c'est. Et puis, je répète, c'est une autre manière de prendre des vacances, c'est une autre manière de voyager, c'est de prendre le temps en faisant des kilomètres. Voilà,
0: et tu me disais que tu avais un vélo radio.
2: Oui, alors le vélo radio, c'est que j'ai un haut-parleur que je mets à la place du porte-bidon. J'ai acheté une petite enceinte ronde, là, qu'on trouve dans le commerce. Je dirais pas la marque, mais... Et donc, avec mon téléphone qui me sert de GPS aussi pour me guider, je mets en Bluetooth, je mets Spotify ou n'importe quoi, puis je mets ma musique, quoi. Voilà. Et puis, ça me permet... je sais pas, c'est des vacances, quoi. C'est comme quand il fait beau et tout, quand on est dans la nature, on se fait un truc qu'on aime bien. Voilà, mais comme on le fait en voiture.
0: Ouais, c'est vrai.
2: En voiture, quand on... Enfin, moi, je le fais moins maintenant, mais au début que je conduisais et tout, c'était la musique à fond. Et puis, voilà, c'était
0: une discothèque. Les vitres descendues avec le vent dans...
2: C'est ça, oui, c'est ça, oui.
0: C'est la liberté aussi, quoi.
2: Il y a l'espèce de... Oui, c'est carrément de la liberté, ouais. Moi, je... Ouais, je suis un peu un électron libre.
0: Là, tu voyages plutôt seul ou ça t'arrive de voyager?
2: Non, là, hier, j'ai fait avec une amie. J'ai pas de... Alors, je fais beaucoup seul parce que j'ai du temps seul. Mais quand je peux partir avec d'autres personnes, je le fais, quoi. Là, quand j'ai fait le tour de la Creuse, là... je l'ai fait avec une amie, on a fait tout le tour du département, hein, c'est magnifique. Hein. D'ailleurs, je conseille à tous les cyclistes de y aller parce que tu peux faire 10 km, 12 km sans croiser une voiture.
0: Ah ouais.
2: C'est quand même très peu peuplé.
0: En étant sur une route
2: voiture. C'est pas des grandes routes. Hein. De toute façon, il n'y a pas de grandes routes. Hein. mais c'est tranquille.
0: C'est quoi les villes de la Creuse?
2: Alors là, tu as la préfecture, c'est Guéret. Puis les autres grandes villes, tu as Aubusson. Aubusson, c'est la ville de la tapisserie. Hein, c'est, faut aller voir, il y a un musée de la tapisserie. C'est extraordinaire ce qu'on fait avec des tapis.
0: Okay.
2: Et puis, tu as la Souterraine, qui est la deuxième ville. Tu as Bourganeuf. La Bourganeuf, je crois que c'est, sans dire de bêtises, c'est la deuxième ville électrifiée en France.
0: Okay.
2: Tu as Felletin aussi, qui est la ville du diamant. en France. Oui, c'est un très... Moi, je conseille à tout le monde, depuis que j'y suis allé, de le faire le tour, parce que c'est sur 7 jours. C'est des étapes de, entre 45 et 65 km par jour, un peu de dénivelé. Il y a chaque village où tu t'arrêtes, des villages étapes, hein, ou des petites villes étapes. Il y a toujours un endroit pour se baigner. Y a toujours, ouais. C'est très bien organisé. Hein. Je pense qu'il y a une très, très bonne... ils ont compris que de toute façon, ça pouvait être, ils avaient une carte à jouer à ce niveau-là. Mm-hmm. Vu qu'il n'y a pas beaucoup de voitures, vu qu'il y a beaucoup de... Je croise beaucoup de familles, hein, et des petits, hein, des petits-enfants, la tante et tout, qui sont en itinérance. Et puis, je croise aussi beaucoup de femmes seules.
0: Ah ouais.
2: D'ailleurs, j'ai rencontré... je ne sais pas si elle écoutera, mais... une personne du Causse-Toujours que j'ai rencontrée sur la route dans un camping là-bas. J'ai dit, mais c'est pas possible, toi ici.
0: Ah, c'est marrant.
2: Donc, oui. Et donc, oui, il y a beaucoup de... Oui, c'est vraiment fait pour ça. J'ai pas mal fait d'autres endroits en France, les Gorges du Tarn, enfin, le bas de l'Ardèche, la Lozère en vélo. Je me balade pas mal quand même l'Isère aussi un peu et tout, mais là-bas on a l'impression que c'est fait pour ça. Mm-hmm. Parce que d'abord le département et la région, je pense, mais surtout le département a créé vraiment une infrastructure tout autour de ça, et il faut savoir que c'est riche d'histoire, quoi. C'est pas qu'un voyage de nature. Tu peux t'arrêter dans tous les villages, il y a quelque chose à visiter, il y a des châteaux, tous les peintres impressionnistes sont arrêtés dans la Creuse à un moment, parce qu'au niveau des couleurs des forêts c'est magnifique. Il y a beaucoup d'endroits. Comme il y a des barrages, il n'y a pas beaucoup d'éoliennes. Hein, c'est beaucoup électrifié par des barrages hydroélectriques. Donc, il y a beaucoup d'endroits pour se baigner. Moi, là où je vais, parce que je vais finir par y déménager, un jour ou l'autre, c'est sûr.
0: Ah
2: oui ? Ah oui, ça m'a piqué, là, et tout. Et donc, là, l'endroit où je vais, c'est un village de 350 habitants, quoi. 350 ou 450, je ne me souviens plus. Enfin, peu importe. Déjà, dans le village, il y a un bar associatif, donc ça me ramène au Causse-Toujours. Et il y a un plan baignade, quoi. Il y a un maître nageur qui vient là tout l'été de Limoges pour le plan baignade, quoi. Et c'est un tout petit village, quoi. C'est magnifique, c'est très beau.
0: Et tu peux nous décrire un peu la végétation qu'il y a ? Moi, je n'arrive pas à imaginer.
2: Bah là, c'est de la forêt. Hein. C'est de la moyenne montagne. Hein. Ça peut aller jusqu'à 1000 mètres, quoi, à peu près. On est au début du Massif central. Donc, il y a eu de la forêt à monoculture, hein, résineux, pour faire du bois, pour faire D'ailleurs, ils sont en train de... Il y a des gens qui se battent un peu là-bas parce que c'est en train un peu de raser, parce qu'il y a des entreprises de pelés qui se sont montées pour pouvoir faire de l'argent, quoi. Donc, il y a quand même des associations qui se mobilisent pour faire attention aux forêts, quoi. Et sinon, c'est de la forêt mélangée, forêt de feuillus, forêt de... C'est une région d'élevage, hein. C'est pas des grandes terres agricoles, il y a beaucoup de... Oui, il y a aussi des éleveurs, ouais. Voilà. C'est quand même... on n'a pas l'impression que c'est pauvre, on n'a pas l'impression que c'est riche non plus, mais que... Oui, ça... Je dis pas que ça vit sur soi-même, mais... Il n'y a pas beaucoup d'entreprises, quoi. Donc c'est qu'il y a de l'économie qui doit être locale, qui doit fonctionner, quoi.
0: Et du coup, ton vélo, quel tête il a ? Tu peux nous décrire ton vélo ?
2: Moi, mon vélo, j'avais acheté un premier vélo que j'ai changé il y a un an pour quelque chose d'un peu plus puissant qui me laisse un peu... Parce que, en fait, quand tu es en itinérance, tu as du poids, tu as la tente, tu as les duvets, tu as à manger des fringues, enfin tout ça, quoi. Donc, moi, je voulais faire un peu plus en termes d'autonomie. Donc, j'ai pris une batterie qui est un vélo allemand, hein. Qui est une batterie Bosch de 750 watts. Ça me donne une autonomie si j'utilise pas trop la batterie. Puis ça dépend des dénivelés, qui peut aller jusqu'à 80, entre 80 et 90 km sur une journée, quoi. Avec des cols à monter, avec 600-700 mètres de dénivelé, peut-être un peu plus. Donc ça me laisse une large autonomie. Il faut savoir, j'avais calculé que sur le vélo, j'étais à 135 euros. 135 kilos, 135 euros. 135 kilos.
0: Ah oui, avec toi et...
2: Avec moi, plus les bagages, plus le poids du vélo, quoi. Donc, il faut pouvoir emmener tout ça. Donc, quand on fait avec un vélo comme ça, on fait de l'itinérance, on a envie de faire des boucles, à faire un peu de kilomètres, il faut avoir un bon vélo. Un bon vélo, c'est un coût. Hein.
0: Ouais.
2: Voilà. Sinon, après, il y a des vélos qui ont moins d'autonomie, qui sont plus pour la ville ou faire des petites boucles, hein, ou faire la vallée de l'Erieux. Là. C'est plat, c'est un faux plat montant, donc on n'a pas besoin de beaucoup d'autonomie. Quoi. Moi, j'ai quand même une grosse autonomie.
0: Il y a quoi dans tes sacoches ?
2: Non, mes sacoches, hein, qu'est-ce qu'il y a ? Il y a à manger. Voilà, ça, c'est sûr. Il y a mes affaires, le strict minimum pour écouter. Puis de quoi faire à manger. Et puis après, il y a la tente. Il y a le... Excuse-moi, ça m'a coupé.
0: Non, mais j'ai fermé la porte. Ouais. J'avais pas prévu d'enregistrer comme ça.
2: Ouais. Il y a les jumelles.
0: Ah ouais, les jumelles.
2: Les jumelles, ouais, fait à tout, oui. Ouais, parce que j'aime bien. Quand tu fais de la montagne, hein, tu vois des trucs. Hein. Donc, avoir des jumelles, tu vois des oiseaux, tu vois des. Mmh. Tu peux voir des animaux et tout, d'avoir des jumelles, et c'est vachement bien. Hein. Voilà, la tente, le duvet, ben voilà, tout ce qu'on a comme quand on va faire du camping. Hein. Sauf que là, on l'emmène pas sur son dos, mais. Ou dans la voiture, on l'emmène sur son vélo. Mmh. Voilà. J'avais pensé à m'acheter même une petite remorque, mais je ne sais pas si je vais le faire.
0: Et pourquoi ça
2: Parce que je me disais qu'au niveau de l'équilibre du vélo et tout, puis après on m'a dit oui, mais il y a d'autres inconvénients. Voilà, donc tout compte fait, je réfléchis, je réessaye encore cette année sans la remorque, et puis je verrai après si ça va. Voilà. Parce que je pêche un petit peu, j'aime bien aller taquiner la truite. Le soir, quand j'arrive dans une étape, s'il y a de l'eau, s'il y a une rivière.
0: Donc, tu as ta canne à pêche aussi avec toi ?
2: J'ai un petit peu de matériel avec moi aussi, oui. Voilà. Mais bon, ce n'est pas non plus une obligation. J'aime ça, mais si je ne le fais pas, je ne le fais pas. Ce n'est pas, c'est pas une fin en soi. Quoi. Voilà.
0: Et maintenant aussi, au quotidien, tu utilises ton vélo pour
2: tous les jours.
0: Et après, tu fais comment ?
2: Avant, je faisais la voiture, hein. Mm-hmm. Ouais, comme tout le monde, hein, je faisais mes courses en voiture et tout. Là, en 2023, j'ai fait 4000 km, je me dis 4000 km dans l'année, je me dis que c'est 4000 km où je n'ai pas pris ma voiture.
0: Ouais.
2: Voilà. Cette année-là, j'en ai fait un peu moins parce que le climat n'a pas du tout été serein. J'ai quand même fait 1000 km de moins sur l'année, mais que à cause du climat, ce n'est pas une question d'envie ou de temps.
0: Climat, la pluie, le vent.
2: La pluie, oui, la pluie, le vent. Il a plu beaucoup, quoi.
0: Ouais.
2: Quand on fait du vélo, quand même si moi je suis équipé, poncho, j'ai tout l'équipement, parce qu'il y a ça aussi dans les sacoches.
0: Hein, ouais.
2: Il faut prévoir que tu peux crever, que tu peux avoir des problèmes, hein. Tu peux tomber, tu peux te faire mal. Moi j'ai une petite pharmacie, j'ai tout. Et donc là j'ai fait 1000 km de moins, mais en fait depuis que je suis à Valence, là, j'utilise pas ma voiture du tout, quoi. Et parce que là, ça fait 2 mois que je suis à Valence. Là. Et donc là, alors, c'est ou à pied ou en vélo. Quoi. Je ne prends pas ma voiture. Si je peux éviter de prendre ma voiture, même les courses, je vais les faire. J'ai des sacoches. Hein. Alors par contre, le seul problème en ville que je trouve un peu... Ça va finir par arriver. C'est qu'on n'a pas des trucs pour attacher les vélos partout.
0: Ouais.
2: Même ici.
0: Oui, c'est vrai.
2: Ouais, j'ai poussé un petit peu le tien pour pouvoir accrocher le mien. Parce que c'est souvent, les VAE, c'est des vélos qui valent cher. Donc, il y a un marché pour les voleurs. Hein. Faut le savoir. Hein. Moi, quand je vais au plateau des couleurs, j'y vais plus en vélo. J'y vais plus du tout. Tant qu'ils ne mettront pas des choses pour qu'on puisse aller acheter là-bas, j'y vais pas. Je vais que dans les magasins où je suis sûr de pouvoir attacher mon vélo et acheter en toute confiance sans me dire, sans regarder. Si on va me le voler ou pas.
0: Ouais.
2: Même si on a des chaînes et tout, il y a des petites disqueuses, les voleurs, ils vont vite, quoi.
0: Ouais.
2: Donc, mais bon, déjà, quand on met des chaînes et en fait, quand je fais de l'itinérance, alors ça, c'est des petits conseils comme ça, et quand je suis pas tout seul, je peux pas le faire, mais quand on est deux ou trois, il y a toujours un qui reste avec les vélos, parce qu'il y a les bagages en plus.
0: Ouais,
2: donc on peut te piquer les bagages aussi et tout. Ouais. Mais bon, en creux, ça n'arrive pas, ça. Ça arrive que dans les villes.
0: De toute façon, il n'y a personne dans les
2: creux. De toute façon, il n'y a personne et puis ils n'ont pas besoin de ça. Quoi. Voilà, c'est... Non. Mais bon, après, ça ne veut pas dire qu'on va se le faire voler. Il faut voyager tranquille, hein, dans la tête.
0: Ouais.
2: C'est vrai que j'attache toujours mon vélo. Je sors même pour une course de 3 minutes, j'attache mon vélo. Enfin, je bloque la roue.
0: Bah voilà. Oui, ça serait trop dommage.
2: C'est vite fait de monter dessus, puis de se faire voler, quoi. C'est pas donné, quoi.
0: Et tes voyages, tu les planifies vraiment en avance ou tu laisses un peu aller ?
2: Alors, il y a certains voyages qui ont été planifiés par d'autres. Donc, on peut faire confiance aux autres et qui ont eu des belles expériences. Bah, comme le Tour de la Creuse, c'est quelque chose. On tape Tour de la Creuse en vélo sur Internet, on le trouve.
0: D'accord.
2: C'est quelqu'un qui l'a planifié et puis qui l'a mis en ligne comme ça, gratuitement. Je crois qu'il est sur Komoot. Komoot, c'est une application pour les cyclistes. Hein. Partout où je vais, je tape le lieu où je suis et je vois des itinéraires. Qui ont déjà été faits par des gens et puis qui les ont mis en ligne. Et donc, ça, après, on peut choisir, on choisit sa distance, son effort aussi en relation au dénivelé, et voilà. Et il y en a d'autres, il y a 2 ans, j'ai fait les gorges du Tarn, là, je l'ai complètement planifié tout seul, avec une carte en me disant, tiens, il y a tel dénivelé. Ça a été un peu long et fastidieux, mais bon, j'ai fini par pas trop me tromper quand j'étais sur le terrain et pas m'être trop trompé sur les dénivelés.
0: Et est-ce que tu as bien aimé, justement, planifier ton itinéraire par toi-même ?
2: Ouais, alors, ouais, j'aurais aimé... moi, ce que j'aurais aimé, c'était écrire mes... Parce que des fois, je pars à l'aventure aussi. J'essaye d'imaginer des boucles, voilà. Et j'aurais aimé pouvoir avoir la connaissance de justement d'arriver à le mettre en ligne. Comment on fait, quoi, pour mettre ça en ligne?
0: Pour partager.
2: Pour partager, quoi, parce que c'est... c'est une communauté, un peu, le vélo. Hein. Hier, en montant le col de Cavalli, j'ai croisé d'autres cyclistes. On s'arrête, on discute, hein. On compare les vélos. Ils avaient tous des VAE. Ça m'est arrivé, moi, de m'arrêter quelqu'un qui était mécaniquement en panne et de l'aider, quoi. Parce que j'ai toujours un peu d'outils dans mon sac, quoi. Oui, c'est une espèce de communauté. Donc, voilà, c'est du partage. C'est pas comme quand on va aux champignons, on nous dit non, je sais pas où il y a des champignons. Non, si t'as envie d'un bon trip en vélo, tu vas là-bas, quoi.
0: Ça se partage.
2: Moi, je vois, alors, j'ai la chance de travailler dans un endroit où il y a beaucoup de gens qui passent, puis où il y a les recyclettes qui viennent faire des animations sur le vélo et tout. Mais bon, moi, j'en parle beaucoup, quoi, de mes voyages, quoi, de ce que je fais, quoi. Et puis j'incite les gens aussi, j'essaye d'inciter les gens à au moins à découvrir un peu. Parce qu'il y a beaucoup de gens, en fait, j'ai remarqué, qui font pas de vélo parce qu'ils sont dans la souffrance. Ici, il y a du Mistral, mais quand il y a du vent, c'est l'horreur, quoi.
0: Ouais.
2: Enfin, quand on a 20 ans, ça va, ça... Mais il arrive un certain moment... T'as pas envie de prendre ton vélo, hein.
0: Ouais.
2: Alors que je pense qu'on est au début de l'assistance électrique, ça va évoluer, après ça va être différent. J'ai vu qu'il y avait un ingénieur d'Orléans qui avait créé un vélo qui se rechargeait en roulant.
0: Ah oui.
2: Alors pourquoi? Ah oui, c'est une expérience. Et d'ailleurs, je me demande si même à Décathlon, il commence pas à y en avoir.
0: Mais ça marche comment?
2: Eh ben, c'est-à-dire qu'il y a des accus qui doivent, quand tu descends, ou je sais pas exactement le fonctionnement. Là, j'ai su ça il y a quelques jours.
0: Mais c'est pas des panneaux photovoltaïques.
2: Non, pas du tout. C'est le mouvement qui fait l'inertie qui fait que ça recharge un peu la batterie. Ah, par contre, c'est pas des vélos qui sont faits pour faire de la montagne. C'est des vélos qui sont faits pour faire du plat, pour faire de la ville. On est au début de quelque chose qui va peut-être nous éviter d'avoir des grosses piles avec des terres rares à l'intérieur. Le futur, qui le dira. Moi, j'essaye justement de convaincre les gens qui n'aiment pas le vélo, parce que ça les fait souffrir, qu'il y a d'autres options, quoi. Que la souffrance et le plaisir, et puis que... Alors, c'est pas le même coût non plus. Donc, après, il y a aussi question de coût. Là, je sais pas où ils en sont avec les subventions. À une époque, ils subventionnaient. Je sais que sur le Crétois, Valdrome, ils ont une subvention spéciale en plus de la subvention de l'État. Je comprends pas pourquoi ici, il y en a pas.
0: Au-delà des subventions, c'est moins cher d'entretenir un vélo qu'une voiture, quoi.
2: Ah bah de toute façon, déjà, quand tu voyages en vélo, tu n'utilises pas ta voiture, c'est pas le même coût, quoi, quand tu recharges. Oui, oui, il y a ça aussi. Moi, j'ai fait le choix d'investir dans le vélo pour être pour du long terme, quoi, et puis avoir de la liberté d'autonomie et tout. Après, il y a des vélos qui sont beaucoup moins chers que le mien. Hein,
0: Le vélo que tu as, c'est le premier que tu as depuis 5 ans ou
2: non, j'en ai eu un premier qui était la même marque. Au début, j'ai loué, mais bon, loué, là, c'est à 50 euros la journée. Quoi. Donc, si tu loues 10 fois, c'est déjà 500 euros.
0: Oui, c'est bien pour essayer et tout.
2: Oui,
0: après.
2: Oui, tout à fait. Il y a un moment donné, si ça te fait plaisir, puis tu sais que tu vas t'en servir, parce que ça sert à rien d'acheter quelque chose qui ne te sert pas, quoi. Mmh. Donc tu fais un autre choix. Moi, j'ai fait un autre choix. J'ai fait un petit emprunt. Hein. Je cache pas, hein, parce que au début, c'est quand même pas donné. Et puis là, moi, j'ai pas eu besoin. Et donc là, j'ai changé. J'ai pris la catégorie au-dessus. C'est la même marque et tout. C'est la même marque. Et puis j'ai pris la catégorie au-dessus. Je regrette pas, quoi. Mais par contre, oui, voilà, c'est un coût. Après, il y a des vélos moins chers.
0: Mais j'ai envie de savoir, du coup, l'ordre de grandeur de
2: vélo. Alors je vais te dire, moi, mon vélo, il vaut à peu près 4 000... il doit être entre 4 300 et 4 500, là.
0: D'accord.
2: À l'heure actuelle, quoi. Mais en ce moment, il y a des grosses promotions. Alors, je le dis, hein, je fais la pub aussi. Il y a des grosses promotions sur... Parce qu'il y a eu... Après le Covid, il y a eu un gros essor au niveau des ventes de vélos électriques. Et puis, tout le monde s'est lancé là-dedans. D'ailleurs, on a vu beaucoup de magasins ouvrir à droite et à gauche, proposant des produits. Et là, de toute façon, en début d'année, il faut qu'ils soldent un peu tous les vélos qu'ils n'ont pas vendus dans l'année. Et un peu avec la crise et tout, ce qui se passe un peu, il y a des gens, ils ont un peu freiné leurs achats. Donc, il y a des très bonnes, opportunités. Ça peut être des réductions. Alors, presque jusqu'à 1000 euros. Hein. Ça va. Donc, sur un produit qui, moi, c'est ce qui m'est arrivé, sur un produit qui est assez cher, en fait, tout compte fait, j'ai revendu le mien parce que comme j'en ai pris soin et tout, donc je l'ai très bien revendu. Et donc, ça ne m'a pas fait beaucoup d'argent à remettre. Quoi. C'est comme une voiture d'occasion que tu revends pour en acheter une autre et puis qui est en bon état, tu vas la vendre plus cher. Voilà. Donc oui, c'est ça. Mais moi, je dirais qu'un bon vélo pour faire de l'itinérance, pour tout ça, il faut au moins ce prix-là, quoi. Au moins dans les 4000 euros.
0: Ouais, avec
2: l'assistance électrique. Je parle de l'assistance électrique, bien sûr. Avec une bonne batterie, une dizaine de vitesses. On fait tout. Hein. Moi, j'ai, je parlais du vent tout à l'heure, mais j'ai monté le Galibier en 2023. Je pensais jamais que je monterais là-haut. Et puis j'ai commencé par le Lautaret, et puis j'ai fini les 9 derniers kilomètres, c'est le col du Galibier. Et je suis arrivé là-haut, je me suis dit, c'est pas possible, j'y suis, quoi. Et, ça a été un peu long, mais tranquillement, mais avec l'assistance, on fait. C'est vraiment une assistance. Ouais. Sans aller vite, je fais des choses que je ferais pas, c'est sûr que je les ferais pas. Voilà.
0: Bah, c'est un bon dernier mot pour arriver vers la fin de cette interview.
2: Bah, merci. En tout cas, ça m'a fait vraiment plaisir de parler de ma passion.
0: Ouais, c'est génial. Je pense que ça donnera envie à des gens.
2: Venez tous sur les routes avec vos vélos.
0: Dans
2: la Creuse, partout, on va se croiser, on se dira bonjour. Et voilà, vous aurez peut-être la chance d'écouter un peu de musique.
0: Trop bien. Voilà. Et merci Patrick de nous avoir partagé tout ça.
2: De m'avoir invité.

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0: Salut à toutes et à tous et bienvenue dans ce second épisode de Radio Tape. Alors cet épisode sera un peu différent du précédent parce qu'on va évidemment parler d'un projet récent, mais le projet n'est pas encore sorti. Donc question légitime, comment je peux parler d'un projet pas encore sorti ? Alors c'est pas vraiment moi qui va en parler, mais plus le rappeur à l'origine de ce projet, Bouddha OMG, qui est actuellement au studio avec nous. Comment ça va Bouddha ?
1: Eh ben écoute, ça va bien, le soleil commence à revenir, ça fait plaisir.
0: Ça fait du bien.
1: Ouais.
0: Donc cet épisode ne va pas vraiment changer dans sa construction, mais on a l'occasion d'avoir la perception de l'artiste, donc autant en profiter. Justement, est-ce que tu peux nous dire en quelques mots quel est ce morceau qu'on vient d'écouter en début d'épisode, qui l'a produit, etc.
1: Alors le morceau il s'appelle Shamoon, ce sera le troisième morceau de mon EP du coup, qui est un EP 3 titres. C'est un morceau que j'ai écrit en pensant surtout à ma petite sœur du coup.
0: Okay.
1: Là, on va rentrer dans le deep direct.
0: Ça met dans le bain.
1: Mais en gros, elle a une maladie, elle est épileptique depuis presque depuis sa naissance. Et c'est une épilepsie qui est assez importante. Et du coup, forcément, en ayant une sœur comme ça dans ma fratrie, ça a quand même dessiné un parcours de vie, notamment autour de l'acceptation de la différence des autres, notamment du handicap. Et plus généralement du coup de toutes les différences qu'on peut avoir sur cette planète. Et du coup Shamoon c'est le surnom de ma petite sœur qui s'appelle Salomé. C'était un peu pour lui dire merci en fait d'exister tout simplement parce que c'est pas évident d'accepter comme ça d'avoir quelqu'un qui soit dans cette situation dans sa famille. Et du coup, c'est une façon aussi d'accepter comment elle est. Et j'en suis pas encore je pense que je l'ai pas encore accepté totalement sa condition, mais on est sur le chemin.
0: Donc, pour commencer, je pense qu'on aimerait savoir d'où tu viens, qui tu es, et est-ce que tu peux te présenter globalement ?
1: Moi, je m'appelle Guillaume, dans la vie de tous les jours. Donc, mon projet s'appelle Bouddha Oh My God. Et du coup, moi, je viens à la base de Nantes, okay. Un peu de la Bretagne. Ce que je peux dire, c'est que j'ai commencé mon premier rapport à la musique en Bretagne. Ça a été plus sur la musique électronique, on va dire, avec la house music, justement, que j'ai vraiment découvert en allant dans les clubs nantais, notamment le Macadam. Après ça, du coup, j'ai vécu pendant 3 années à Marseille, avant d'arriver ici. Marseille, du coup, ça a été le moment où justement je me suis plus affirmé dans mon écriture et où j'ai fait mes premiers open mic, etc.
0: Okay.
1: Donc c'était quand même un gros premier saut dans le vide artistiquement. Et du coup, je vis ici sur Valence depuis un peu plus de 3 ans maintenant. Et voilà, on est plutôt bien avec ma compagne et mon fils là qui est né il y a maintenant presque 2 ans. Et voilà, du coup, j'ai lancé mon projet à peu près en arrivant ici parce que j'ai senti que j'avais besoin de faire quelque chose avec la musique de plus poussée quoi. Donc okay. Voilà.
0: Donc du coup, tu nous as dit que tu avais un fils. Donc dans la conception de tes morceaux, comment ça impacte ton écriture ou même justement du coup la conception, quelle est l'importance de ton fils?
1: On va dire que le fait d'être plongé dans la parentalité fait que c'est quand même un monde qui s'ouvre à nous, un monde notamment fait de jeux, de petits jeux oui. sonores, de comptines, enfantines, etc. Donc pour moi ça me ramène énormément en enfance.
0: Ouais. Et donc, parce que c'est vrai que dans ta musique je trouve qu'il y a beaucoup ce côté d'une certaine innocence dans la manière d'écrire.
1: Bah ouais, et du coup c'est quelque chose je pense qui est venu, je l'avais déjà un peu avant, mais le fait d'avoir un enfant ça a décuplé en fait cette sensation là. Et donc c'est vrai que j'ai certains passages dans mes textes où je fais appel à des chansonnettes qu'on connaît tous de notre enfance quoi. Et donc je trouve que justement ça ramène de la légèreté, de la naïveté un peu. Ce qui est intéressant du coup quand on essaie comme ça de se libérer un peu de notre passé quoi.
0: Qu'est-ce qui t'a donné envie de vraiment être à fond dans la house tout en mêlant avec le rap ou du spoken words comme t'as dit?
1: En fait c'est vraiment deux passions, il y a le rap d'un côté à la base, la house music de l'autre. Je crois que j'ai eu envie de faire cohabiter ces deux passions tout simplement quoi, sans trop réfléchir.
0: Ouais. C'est venu plutôt intuitivement, c'est ça?
1: Ouais, carrément. Okay. Mais après, j'étais plus à la base branché sur au tout début, j'ai fait un ou deux morceaux. Y en a un qui s'appelle Porte du Paradis, du coup, ouais. J'ai dû sortir en deuxième position. Et c'était plus de la two-step,
0: oui.
1: UK Garage.
0: Oui.
1: Parce que par contre, ouais, je suis hyper, je suis hyper tourné vers la scène UK, ouais. Angleterre, etc. depuis très longtemps. Je trouve qu'ils ont toujours un temps d'avance. Et en fait, du coup, ça a été un peu pour moi une première étape de franchie quand j'ai réussi à sortir ce morceau. Même si aujourd'hui je le regarde et je me dis, bah, y a plein de trucs à améliorer, évidemment, mais parce que j'ai enfoncé plein de portes avec moi-même, on va dire, quoi.
0: Oui.
1: Et après, progressivement, je sais pas, je me tourne vers. Du coup, ah oui, voilà, c'est ça. Entre temps, j'ai tout cet univers de personnages un peu gourou, du coup, que j'ai développé. Parce que, je sais pas, je suis intéressé par le développement personnel, les théories comme...
0: Quand tu dis un peu gourou, c'est-à-dire ?
1: Aujourd'hui, on est quand même à une époque où le développement personnel, ça a beaucoup d'importance. Enfin, ça prend de l'importance, en tout cas, pour beaucoup de gens. Et j'avais envie d'utiliser un peu ces codes pour les renverser. Parce que du coup, des fois, c'est un peu absurde et c'est toujours un peu genre tout va bien se passer, alors qu'en fait, non, pas forcément, quoi. Et donc, je sais pas, parce que j'en écoute aussi moi personnellement et que j'ai envie d'en jouer tout en la respectant, cette pratique. Et ben, du coup, je sais plus par quel chemin j'y suis arrivé, mais en tout cas, je me suis dit, tiens, pourquoi est-ce que j'essaierais pas d'emprunter cette posture de gourou qui dit, en gros, un peu vers quand est-ce qu'on devrait se tourner pour vivre un avenir qui soit plus radieux pour nous, quoi. Donc, il y a ce truc aussi de. Je sais pas si ça se ressent dans ma musique, mais en tout cas, j'essaie toujours de regarder vers le futur et de faire en sorte que ça soit positif, en fait.
0: On en reparlera plus tard, mais c'est vrai que je trouve que dans ta musique, il y a beaucoup ce côté espoir. C'est aussi ce que je lis avec l'innocence et un peu l'enfance.
1: Ouais.
0: Donc, tout à l'heure, du coup, tu nous as parlé de ton parcours un petit peu. T'as fait le conservatoire à Marseille, etc. T'as eu ta première, montée sur scène il y a 4 ans, tu m'avais dit.
1: Oui, à peu près, oui, c'est ça, ouais.
0: Et donc, à l'heure actuelle, tu es en rapport avec le dispositif AOC de la Cordeau. Ça consiste en quoi ?
1: Eh ben, c'est un accompagnement qui dure... c'est la première année où ça dure 2 ans. Donc là, il y a une année qui vient de se passer où on a eu des ateliers qui étaient surtout tournés vers la partie professionnalisante, on va dire, du projet.
0: Parce que le projet, il dure combien de temps, du coup, avec le dispositif ?
1: En gros, c'est 2 ans,
0: okay.
1: L'accompagnement. La première année, c'est atelier, booking, communication digitale, en fait, tout ce qui englobe une carrière d'artiste, en fait.
0: Ouais.
1: Et on était moins sur le côté développement de la DA, enfin, développement du personnage ou affinement de la pratique artistique en soi.
0: Ouais.
1: Donc, ce qui est super intéressant, du coup, franchement, moi, ça permet de lever le voile sur toutes ces zones obscures, en fait, qu'on n'imagine pas quand
0: on se pose pas quand on est, quand on est débutant ou quand on n'a pas trop d'expérience, qu'on est tout seul un peu.
1: Ouais. Ouais, c'est ça. Et du coup, ça a été, c'est quand même beaucoup d'informations. Ça peut faire peur aussi parce qu'on se dit, ah ouais, il y a tout ça à faire si un jour on veut arriver à en vivre, etc., quoi. Et donc voilà, c'était une année hyper intéressante. Après, j'ai aussi une résidence avec I Am Sparrow. Là, j'ai vu que vous aviez une affiche dans le studio. C'est Hyacinthe, du coup, qui m'a accompagné pendant 3 jours en résidence, du coup, à la Cordeau. Résidence, du coup, ça veut dire pendant 3 jours, on bosse sur le live, notamment le live de fin d'année qu'on a fait à la Cordeau le 12 décembre. Donc ça, c'était juste génial, en fait, parce que il y a mon ingé son aussi qui s'appelle Nico, qui a un studio à Saint-Péray qui s'appelle La Bonne Combine, du coup.
0: Oui.
1: Donc, je fais une grosse dédicace, évidemment, parce que, du coup, il est incroyable. Et du coup, il est venu. Donc, pendant 3 jours, en fait, on est enfermé dans la salle à réfléchir à comment faire enchaîner les morceaux. Du coup, j'ai pu apprendre aussi à beaucoup utiliser Ableton, chose que je savais pas. Ça me faisait un peu peur avant, mais de fait d'avoir des professionnels autour de soi qui donnent des conseils, qui permettent de voir que c'est totalement faisable, qu'on a le droit aussi en fait de pas être parfait sur certains endroits de notre jeu de scène et qu'on peut y aller. Ben, du coup, c'était hyper fun. Enfin, en vrai, je me suis vraiment senti à ma place à ce moment-là. Et donc voilà, il y a eu la résidence. Après, c'est voilà. Grosso modo, c'était ça. Résidence, des ateliers, voilà.
0: Ok. Pour transitionner un petit peu, est-ce que tu pourrais nous dire quel est ton feat de rêve ?
1: Bah, comme ça, je t'aurais dit les Alors il y a des choses, ouais bah j'aurais dit peut-être les Daft Punk tu vois, mais ils n'existent plus malheureusement. Mais quoique là j'ai vu Thomas Bangalter qui faisait des concerts
0: Il fait toujours des trucs.
1: Ouais, ouais carrément. Je sais pas, je dirais Alizée comme ça, elle fait encore des... En plus j'ai vu qu'elle faisait encore des concerts et tout, ça pourrait être pas mal. En plus elle a fait des... Il y a eu des remixes de ses morceaux sur de la house, peut-être pour ça que ça me fait penser à
0: c'est
1: ça
0: bon
1: là.
0: C'est bon contexte,
1: mais... Ouais. Voilà, on sait jamais. Alizée, si tu entends cette émission.
0: Donc, on va passer à la pause musicale. Et pour cette pause, c'est Bouddha qui a choisi le morceau. Explique-nous un peu pourquoi tu as choisi ce morceau et présente-le-nous brièvement.
1: Eh ben, le morceau qui va suivre, c'est Top Down de Channel Trees. Et je l'ai choisi parce que c'est un morceau qui marque un peu le début de ma nouvelle DA avec cette voix un peu deep sur des prods deep aussi.

0: Pour revenir à toi, Bouddha, on va maintenant parler plus particulièrement de ton EP, qui se nomme déjà
1: On va dire, c'est un point d'exclamation, mais on peut mettre un peu ce qu'on veut dedans. Moi, pour moi, c'était Attention.
0: Et donc, du coup, ton projet, c'est un 3 titres. Donc, un EP, c'est un petit projet pour les auditeurs qui nous écoutent, d'environ 13 minutes, qui mêle plusieurs sujets différents qui te sont assez personnels. Je pense au morceau Chamoun, du coup, qui parle de ta sœur, qu'on a pu écouter. Et même dans la conception du projet en général, je trouve qu'il y a un côté avec du dégoût envers le monde qui t'entoure, mais en même temps avec beaucoup d'espoir, je dirais même, comme on a pu le dire, une certaine innocence. Et il y a un côté aussi très spirituel, d'où le côté gourou aussi. Est-ce que c'était voulu ? Le côté gourou, du coup, tu nous as dit que c'était quand même voulu, mais plus d'une innocence. Est-ce que c'est vraiment ta personne ? Ou c'est que t'as voulu vraiment l'implémenter comme une sorte de personnage ? Et donc du coup, pour être plus clair, est-ce qu'il y avait vraiment un fil conducteur pour la conception de ton projet ?
1: Je pense que je les ai vraiment pensés comme trois morceaux différents. Et après, je me suis dit que ça pouvait faire un EP. Non, il n'y a pas eu un fil conducteur, parce que j'adopte vraiment trois postures différentes sur chacun des morceaux. Après, le fil conducteur, c'est plus la musique, enfin les instrumentales que j'utilise. Est-ce que tu veux qu'on en parle maintenant, du coup, qui a fait les...
0: Ouais, on peut en parler maintenant.
1: Et ben, du coup, c'est avec un beatmaker mexicain qui s'appelle Mao Zeti. Et en fait, il avait déjà sorti plusieurs... Enfin, tous les morceaux étaient déjà sortis. Et donc là, l'idée, c'est que moi, comme je connais pas encore beaucoup de beatmakers en house music, ça commence à venir, mais ça va doucement. Mais du coup, je digue beaucoup de morceaux qui me plaisent sur Internet. Et après, quand j'en ai qui me plaisent, du coup, je lance un peu des bouteilles à la mer.
0: Pour les auditeurs, du coup, qui nous écoutent, dig, c'est creuser, donc, comme la traduction le veut. Donc, c'est aller découvrir des sons niches ou aller vraiment creuser pour voir ce qu'on a envie de voir.
1: Ouais, exactement. Et du coup, ouais, je me perds souvent sur la toile pour essayer de trouver les petites pépites, surtout d'artistes qui sont pas trop connus, parce qu'après, dès qu'ils sont trop connus, ils deviennent inaccessibles, évidemment. Et donc là, il a été incroyable, du coup, Mao Zeti, parce que au début, je lui ai demandé pour un morceau, il a dit OK. Je lui ai dit, mais en fait, et comme j'ai vu qu'il était super, il avait l'air quand même assez enthousiaste par rapport à mon projet et tout, je lui ai demandé s'il voulait bien qu'on fasse ça avec plusieurs morceaux, du coup, à lui.
0: Okay.
1: Et donc voilà, on est parti sur... Il y a trois morceaux, du coup, finalement, qu'on a retenus.
0: Donc, c'est quoi les titres de tes deux autres morceaux, si ça te dérange pas de nous le dire ?
1: Alors, c'est le premier, c'est Oh My God, et le deuxième, c'est Chute. Et c'est pas exactement... Je les ai retransformés depuis la dernière fois que je te les ai envoyés, mais
0: oui,
1: voilà.
0: Globalement, si tu pouvais donner pas vraiment un thème, parce qu'il n'y a pas forcément un thème précis en général, mais... De quoi parlent tes deux autres morceaux, brièvement, pour garder un peu de mystère, mais...
1: Ouais, et le premier, il parle de faire la guerre, en gros, avec le sourire, si on veut, de se soulever...
0: OMG, celui-là ?
1: Comment ?
0: OMG, celui-là.
1: Exactement, le premier. Et le second, ça parle, en fait, de renverser ces discours infantilisants qu'on reçoit de la part du gouvernement, parce que je trouve que c'est un peu violent. Où c'est carrément violent même. Et j'avais envie de prendre cette posture un peu au-dessus du gouvernement et de les corriger, tu vois. Mais voilà.
0: Oui.
1: Mais c'est, du coup, c'est drôle. Et en même temps, c'est un peu cru et voilà quoi.
0: Pour la conception, du coup, de ton EP, est-ce qu'il y a eu des difficultés ? Je parle même pas que forcément musical, mais aussi dans l'écriture ou même pas que dans l'écriture, en fait. Même pas vraiment que dans ton projet, mais aussi dans ta vie qui ont fait que ça a pu retarder le truc. Est-ce qu'il y a eu des schémas de pensée par lesquels tu as pu passer qui t'ont obligé à te pousser dans tes retranchements ?
1: J'ai vécu une sacrée histoire avec Stoppé parce que ça fait depuis 2024 que je suis dessus quand même pour un EP 3 titres. Dans ma tête, moi, il allait sortir en 2020, début 2025, quoi.
0: Ok.
1: Mais en fait, depuis. On a beaucoup, en fait, avec mon ingé son, on a re-rec vraiment des dizaines de fois chacun des morceaux parce que les micros et la configuration, du coup, avec les préamplis et tout qu'il avait, ça nous satisfaisait pas dans le sens où la voix, elle ressortait pas assez bien.
0: Ouais.
1: Donc, en fait, voilà, c'est qu'aussi, comme il a l'habitude, je crois, d'enregistrer des rappeurs, mais qui vont envoyer un peu plus la sauce en termes d'intensité d'interprétation. Et moi, comme je rappais un peu c'était beaucoup plus chuchoté à la base les premières versions que j'ai faites. Et en fait, on s'est rendu compte que du coup, si on voulait que ça matche bien avec, avec les instrus, ben, il fallait peut-être envoyer un peu plus. Donc j'ai dû retravailler beaucoup de fois l'interprétation. Et, ouais, et surtout le fait que à chaque fois que je sortais du studio, je me disais « Ok, cette fois-ci, c'est la bonne ». Et en fait, il me rappelait, il me disait « Bah en fait, non, ça va toujours pas le faire ». Et ça a été vraiment une année de frustration ultime. Et je crois que ça nous a mis tous les deux en dépression. Non, enfin, j'exagère, mais si, c'était parce que...
0: Mais en même temps, quand c'est vraiment ce que tu veux faire de ta vie et que c'est ce qui t'imprègne ton quotidien, forcément, quand ça se complique, ça...
1: Oui, surtout
0: je touche l'émotionnel.
1: Bah oui, en plus c'est pas comme si j'en gagnais ma vie, etc. Mais mais vraiment, moi j'ai pas réussi à, comme j'avais un programme, une sorte de programme en tête, un peu, enfin un rétro-planning en tête de, ok, l'EP sort et tout, qu'est-ce que je fais après, etc. Mais j'ai tout construit pendant que l'EP était normalement en train de se terminer et prêt à sortir. J'ai tout construit autour de ça et du coup j'étais un peu bloqué. Donc artistiquement parlant, donc c'est trop cool que justement l'accompagnement soit arrivé à ce moment-là, parce que en fait pendant un an j'ai bossé quasiment que le live, que mon live, donc l'interprétation sur scène qui est une part hyper importante de et que moi j'ai plein de choses à améliorer du coup. Donc je me suis concentré là-dessus le temps que l'EP va du coup reprenne le droit chemin à défiler, on va dire.
0: Mais c'est vrai, parce que du coup t'as un peu une manière de poser ta voix qui est pas totalement chuchotée mais quand même assez basse. Je me pose la question de comment t'arrives à le faire ressortir et à donner une intensité sur scène, par exemple.
1: Ah, et ben, ouais, ça c'est pas évident justement, parce que sur scène, j'ai tendance à envoyer beaucoup plus. Et du coup, c'est vrai qu'entre l'expérience studio et l'expérience live, et ben, il y a encore un gap que j'essaye d'affiner avec le temps, mais c'est pas évident parce que, comme j'ai aussi un truc avec, comment dire, moi je pars du postulat que si les gens ils viennent écouter de la house, ils vont forcément s'ambiancer. Mais du coup, si je fais, si j'utilise que ma voix posée, ils vont pas trop s'ambiancer. Enfin, en tout cas, c'est un peu contre-intuitif, quoi. Et donc, comme le dernier concert que j'ai fait, par exemple, je voyais que les gens bougeaient pas trop. Ouais. Et moins les gens ils bougent, plus je vais envoyer la sauce pour essayer de les faire bouger, quoi.
0: Okay.
1: Et finalement, du coup, j'en ai littéralement perdu des cordes vocales l'année dernière à force de crier. Enfin, de ouais. Du coup, j'ai pas retrouvé tout mon. Ouais, c'est chaud. j'ai pas tout retrouvé mon spectre. Auditif du coup, mais en tout cas il y a un vrai truc d'apprendre, parce que c'est pas parce que les gens bougent pas en fait qu'en fait ils kiffent pas la musique, et ça et ça c'est juste moi ma façon de voir les choses qui est trompeuse, ou en tout cas il faut que je me rassure avec ça pour me dire que en fait on n'est pas obligé de crier pour être entendu, tout simplement.
0: Déjà c'est bien dit, mais c'est aussi qu'il y a dans ton écriture il y a une part qui elle est... T'écris pas tant pour ambiancer en quelque sorte, t'écris aussi vraiment pour faire passer une vision de ta perception. Donc il y a une certaine concentration à l'oreille de l'auditeur, je pense, qui doit se faire. Donc forcément, à moins d'être vraiment imprégné de la musique au point de la connaître par cœur, et du coup tu peux t'ambiancer facilement même sur des morceaux avec des paroles complexes. Je pense que oui, ça demande une certaine concentration, donc forcément il y a peut-être l'ambiance qui se dégale un peu, mais c'est pas pour autant qu'on n'apprécie pas autant.
1: Ouais, c'est hyper pertinent ce que tu dis. C'est vrai que c'est aussi un des retours qu'on m'a fait, quoi, que ça a invité à la contemplation et à l'écoute. Et du coup, ça rejoint du coup ce que je disais juste avant, qu'il faut pas penser que parce qu'on bouge pas la tête ou qu'on n'est pas en train de s'ambiancer parce que c'est de la house, que du coup c'est pas intéressant ou que c'est pas audible, ou qu'en tout cas les gens kiffent pas, quoi.
0: Avant de finir, j'ai envie qu'on fasse une sorte de petit jeu pour définir ton projet, et tu devras me répondre par un mot à chaque fois.
1: Ok.
0: Si ton EP était une saison.
1: Le printemps.
0: Si c'était un plat.
1: Une salade de fruits.
0: Un animal.
1: Un animal, une grenouille.
0: Un style vestimentaire.
1: Une salopette.
0: Et enfin, si tu devais me définir ton EP avec une phrase.
1: C'est pas moi qui surfe la vague, c'est la vague qui me surfe.
0: C'est beau, j'aime beaucoup. J'aime beaucoup finir sur ça. Merci beaucoup, Bouddha, de t'être déplacé à Radio Belvé pour participer à cette interview. Avant de passer aux mentions honorables et à la musique de fin, est-ce que tu peux nous dire la date de sortie de ton projet ?
1: Eh ben, ça sera la Journée internationale de l'eau, à savoir le 22 mars, du coup, prochain.
0: J'espère que du bon pour toi, pour ta carrière, ta vie. On te souhaite que du bonheur, et encore merci à toi.
1: Merci.
0: Bouddha OMG avec son EP.
1: Attention.
0: Qui sortira le 22 mars. Et enfin, les mentions honorables pour ce mois de février. Donc on a été plutôt bien servi avec beaucoup d'albums comme Le cœur et sa dictature de Zélie, qui est un mélange rap-pop. L'album est plutôt bien écrit, ça passe tout seul, il y a clairement de quoi plaire à tout le monde. On a aussi eu la sortie du projet de Candinov. Il avait déjà sorti le single Drug and Honey quelques temps avant, qui avait pas mal pété. Et là, son EP de 3 morceaux du nom de In Search Of, qui est vraiment cool. Entre rap et R&B, je trouve très doux et très agréable. D'ici The Don avec The Rumors Are True, donc c'est un rappeur US. C'est un album underground, donc très peu connu. Un album rap bien saturé, comme on aime. Ça, ça fait plaisir. Chase B avec Be Very Afraid, volume 1. Chase B, c'est un compositeur américain, donc il a ramené beaucoup de gros noms de la scène rap US, et l'album est vraiment très cool à écouter. Casino de Baby Kim, je connaissais déjà son nom avant, mais j'ai découvert l'artiste avec cet album, et franchement, c'est une pépite. Et enfin, Doom d'Asinine, qui est un petit EP de 3 titres, mais très cool. De toute façon, Asinine, c'est une valeur sûre, toujours bien écrit et jamais de mauvais goût. Et évidemment, pour donner de la force aux petits artistes, le dernier morceau sera Vincent Outro de True Pilgrim. À la prochaine fois, vous avez de quoi faire d'ici là entre les mentions honorables et surtout avec le projet de Bouddha. À la prochaine.
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0: Bonsoir à toutes et à tous. 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
1: Bonsoir à toutes et à tous et bienvenue si vous nous rejoignez. À la une, les incendies qui continuent de ravager le sud de l'Espagne. Même si l'évolution de la situation est favorable, plusieurs centaines de pompiers sont toujours mobilisés sur place. En France, la canicule se poursuit. Si certaines communes sont contraintes d'annuler les festivités du 14 juillet, au Festival des Francofolies à La Rochelle, les organisateurs s'adaptent pour éviter le coup de chaud. En Turquie, de nouvelles arrestations.

0: Au sein du principal parti d'opposition, ses responsables dénoncent une stratégie du pouvoir qui utiliserait la justice pour affaiblir l'opposition à moins de 2 ans de la prochaine élection présidentielle. Et puis au mondial de football, place ce soir au dernier quart de finale, Norvège-Angleterre à 21h TU et Suisse-Argentine à 1h TU. On en parle dans 10 minutes dans le journal des sports avec Christophe Tiremzian. Le Premier ministre espagnol Pedro Sanchez se rendra lundi sur les lieux de l'incendie qui a fait 12 morts dans le sud de l'Espagne, dans la région d'Almeria. Plusieurs centaines de pompiers et de militaires se battent toujours contre les flammes. Mais les conditions météo se sont améliorées aujourd'hui. L'espoir est donc permis. Le feu a détruit plus de 6000 hectares. Écoutez le témoignage de Christophe, cet expatrié français, a échappé aux flammes à Bédar. En Andalousie.
1: Évacuation, c'est qu'à un moment donné, le feu a pris une proportion explosive carrément, parce que ça s'est fait en quelques secondes. Il était autour de la maison. Donc on a pris la décision de partir quelques secondes avant. Et quand on était dans la voiture, le feu était là avec des flammes énormes. Vous constatez donc l'état de la voiture, les plastiques un peu fondus, sérieusement. Et donc le fait est que il fallait faire un choix. On est passé entre des flammes parce qu'il fallait passer entre des flammes. La voiture, c'est pas bien grave. Et puis, grâce au fait qu'on ait un tunnel et qu'on a pu finalement passer par le tunnel, ce qui a fait que ça a laissé une marge de sécurité, puisque le tunnel fait 200 et quelques mètres de long. Donc, une fois qu'on était dans le tunnel, et par chance, à l'extérieur du tunnel, le feu n'était pas encore arrivé, donc c'était bon pour nous. Ouais, moi, je pense que notre cas, d'autres l'ont partagé. Maintenant, pour nous, tout s'est bien passé, il n'y a pas de problème. Et puis, pour d'autres, malheureusement, ça n'a pas été le cas. Voilà.
0: Témoignage recueilli par notre correspondante Élise Gazongel. En France, les incendies se sont également multipliés ces derniers jours sans commune mesure avec ce qui se passe actuellement en Espagne. La canicule se poursuit dans l'Hexagone. Demain, dimanche, 26 millions d'habitants seront concernés par la vigilance rouge à La Rochelle, dans le sud-ouest du pays, où se déroule en ce moment le festival des Francofolies. Il faisait 35 degrés aujourd'hui. On attend même jusqu'à 39 degrés demain. À l'ombre. Les concerts, eux, se déroulent en plein soleil. Alors, pour limiter les risques, organisateurs et festivaliers s'adaptent. Reportage de Léa Boutin-Rivière.
2: Ce samedi au Francofolie, dans la file d'attente, en plein soleil, un seul sujet de conversation, et ce n'est pas la programmation.
3: Je pense que c'est la première année où il fait autant chaud.
2: Avec quasi 35 degrés à l'ombre, l'atmosphère est suffocante, et Louise et Anna font la queue depuis une heure.
3: C'est très compliqué, il fait très très chaud. Tout à l'heure, il y a eu un malaise. On essaie de s'hydrater un maximum, et merci à ces sauveurs-là.
2: Ces sauveurs-là, ce sont ceux que le festival appelle des désoiffeurs, armés de leur sac à dos rempli de 15 litres d'eau. Ils remplissent les bouteilles et les gourdes du public.
3: On a de l'eau, qui veut de l'eau ?
2: Anaïs fait partie de cette équipe de bénévoles.
3: Là, on est sur une fin d'eau, donc il va falloir faire l'aller-retour là-bas, pour un petit remplissage, et on repart quoi. Mais ça peut aller très très vite, là, ça doit faire 15-20 minutes qu'on est dehors.
2: Un peu plus loin, d'autres équipes ont été chargées de distribuer de la crème solaire ou d'asperger les spectateurs d'eau fraîche. Autant de mesures décidées ces dernières semaines par le festival. Émilie Yakich en est la co-directrice.
4: On s'adapte en anticipant les sujets d'adaptation, mais on s'adapte aussi par bon sens, en fait. C'est que des protocoles, en fait, qui sont validés avec les autorités aussi.
2: Jusqu'à présent, ces mesures semblent porter leurs fruits. L'annulation, un temps envisagée par la préfecture, a finalement été écartée. Et depuis le début du festival, seuls quelques coups de chaud sont à déplorer.
0: Reportage signé Léa Boutin-Rivière. En pleine vague de chaleur en Irak, des manifestations ont encore eu lieu ce samedi contre les coupures d'électricité. Des centaines de personnes se sont rassemblées à Kout dans l'est du pays. Depuis plusieurs jours, les habitants de cette ville où les températures ont atteint les 44 degrés réclament une amélioration de l'approvisionnement en électricité et multiplient les rassemblements. Hier, la situation a dégénéré. Des participants ont jeté des pierres sur les forces de l'ordre qui ont riposté en lançant des gaz lacrymogène. Le guide suprême iranien Mojtaba Khamenei a affirmé ce samedi que la vengeance était inévitable après la mort de son père, Ali Khamenei, qui a été tué dans des bombardements israélo-américains. L'ayatollah s'est exprimé dans un message écrit pour la première fois depuis les funérailles de son père qui ont pris fin jeudi. L'Iran, qui avertit également qu'elle ne considérera plus tenu par l'accord avec Washington, en cas de nouvelles violations. Les États-Unis qui ont frappé l'Iran à partir de mardi soir et Téhéran a ensuite mené des représailles contre les intérêts américains dans les États voisins du Golfe, Koweït, Bahreïn et Qatar. En Turquie, la police a mené ce samedi une nouvelle série d'arrestations visant des responsables municipaux du CHP, le principal parti d'opposition. Des dizaines de personnes ont été arrêtées dans la capitale Ankara et ces arrestations s'inscrivent dans une campagne judiciaire plus large qui cible depuis plusieurs mois les municipalités contrôlées par l'opposition turque. Le gouvernement affirme lutter contre les faits de corruption, mais le CHP dénonce une instrumentalisation de la justice par le pouvoir dans le but d'affaiblir ses adversaires politiques. À Ankara, Anand Lauer.
2: Un nouveau coup de filet à l'aube, une nouvelle mairie du CHP. Les opérations judiciaires contre les élus locaux du principal parti d'opposition turc se poursuivent sans répit depuis un an et demi. Cette fois, c'est à la mairie de Çankaya, l'arrondissement le plus peuplé d'Ankara et un bastion du CHP. Le parquet de la capitale a réclamé l'arrestation de 36 personnes, dont le maire de l'arrondissement. L'enquête porte sur des soupçons de constitution ou d'appartenance à une organisation criminelle, de corruption et de trucage d'appels d'offres. Les mêmes accusations que celles qui ont déjà mené à l'incarcération d'au moins 26 maires CHP à travers la Turquie, dont celui d'Istanbul, Ekrem İmamoğlu, le plus sérieux rival du président Erdogan. Ces arrestations interviennent alors que le CHP traverse une grave crise interne. En mai, un tribunal a révoqué son président élu, Özgür Özel, pour le remplacer par son prédécesseur battu, Kemal Kılıçdaroğlu. Vainqueur des élections locales de 2024, le CHP conteste fermement les accusations de corruption. Ses responsables dénoncent une stratégie du pouvoir qui utiliserait la justice pour affaiblir l'opposition à moins de 2 ans du prochain scrutin présidentiel. Anand Lauer, Ankara, RFI.
0: Au Bangladesh, des glissements de terrain ont fait au moins 44 morts après des jours de pluie de mousson torrentielle. Les autorités s'efforcent d'acheminer de l'aide vers les communautés dévastées. Coupures d'électricité, routes endommagées, plus de 250 000 familles sont sinistrées. En Chine, des vents allant jusqu'à 145 km par heure. Le typhon Bavi a commencé à toucher terre dans l'est du pays. Près de 2 millions de personnes ont été évacuées. Ce samedi, les fortes pluies ont touché Taïwan, où plus de 170 000 foyers sont privés d'électricité. Au Venezuela, le dernier bilan du double séisme qui a eu lieu le 24 juin dernier dépasse désormais les 4 300 morts. C'est le président de l'Assemblée nationale vénézuélienne qui l'a annoncé. Des milliers de personnes sont toujours portées disparues. L'espoir de retrouver des survivants est infime. Des centaines de familles continuent de fouiller les décombres. Hier, un petit tremblement de terre de magnitude 3 a semé la panique à Caracas. Les habitants se sont retrouvés dans les rues, effrayés. Aux États-Unis, c'est une nouvelle loi emblématique à laquelle l'administration Trump s'est attaquée. Une loi qui protège les espèces menacées et leur habitat naturel et qui vient d'être modifiée. Accusée par les partisans du président américain d'imposer des contraintes excessives aux familles et aux entreprises, cette législation, Igor Strauss, a donc été vidée d'une partie de sa substance.
5: On lui doit entre autres la survie du pygargue à tête blanche, le fameux aigle devenu symbole des États-Unis. Selon cette loi, il était interdit de nuire, harceler, tuer ou piéger un animal protégé. Et dans l'application du texte de 1973, le terme « nuire » englobait également toute modification ou dégradation importante de l'habitat lorsqu'elle entraîne la mort ou des blessures chez des animaux sauvages. Or, c'est précisément à cette interprétation du terme « nuire » que s'est attaquée l'administration Trump en restreignant sa définition juridique. Désormais, elle n'inclut plus les habitats naturels, une mesure de bon sens pour les partisans de cette réforme qui ont dénoncé des décennies d'excès réglementaires. Mais pour les défenseurs de l'environnement, ce changement pourrait faciliter des activités industrielles aux conséquences néfastes pour les écosystèmes. Or, sans abri où vivre, élever leurs petits et chercher de la nourriture, c'est la survie même de ces espèces qui est en jeu selon eux. L'association écologiste Earth Justice a donc annoncé son intention de contester la mesure devant les tribunaux.
0: Un sujet signé Igor Strauss, RFI, 20h10 à Paris.
6: RFI Soir, Charlotte Demoin.
0: À suivre dans les 20 prochaines minutes. Portrait du journaliste citoyen chinois Lu Youyou, aujourd'hui en exil au Canada. Il continue de recenser les luttes sociales qui se déroulent en Chine. Notre reportage Afrique nous emmènera sur le campus universitaire de Legon à Accra au Ghana, qui abrite l'Institute of African Studies, un lieu créé pour développer une pensée africaine affranchie des modèles coloniaux. Et puis l'e-sport World Cup est officiellement lancé à Paris. On y revient avec Jennifer Le Faux dans Bienvenue dans le Game. Mais d'abord, place au sport. Bonsoir Baptiste Leduc.
6: Bonsoir Charlotte.
0: Et forcément, on parle football, la Coupe du Monde pour commencer. Le troisième quart de finale a lieu ce soir à Miami.
6: Une affiche inédite en Coupe du Monde entre l'Angleterre et la surprenante équipe de Norvège, une formation nordique présente pour la première fois à ce stade de la compétition et emmenée par son serial buteur Erling Haaland, le cyborg, son surnom. Déjà auteur de 7 buts dans le tournoi, le danger est bien connu des Anglais puisqu'Haaland évolue à Manchester City. Son coéquipier en club et adversaire du jour, Nico O'Reilly, est bien conscient de la menace qu'il représente.
7: Erling's Erling. We all know what he's like. He can score goals. He's dangerous in the box. And yeah, he's a real threat. But yeah, they need to get him the ball there first. A lot goes into it. I guess it takes a toll on it, but.
6: Ouais, donc la petite traduction, mais Nico O'Reilly qui nous dit en gros Erling Haaland, c'est Erling Haaland, on le connaît, on le sait quel genre de joueur c'est, donc on aura les qualités, on aura les solutions pour le bloquer lors de ce quart de finale entre l'Angleterre et la Norvège. Ces propos étaient recueillis par Eric Mamrut, que nos auditeurs sur le continent africain retrouveront aux commentaires en français dans le texte cette fois, pour un Norvège-Angleterre à vivre en direct et en intégralité. Coup d'envoi à Miami à 20h en temps 21h. En temps universel.
0: Et puis ensuite, ce sera direction Kansas City, hein, Baptiste, pour le dernier quart de finale entre l'Argentine et la Suisse.
6: La Suisse est l'équipe surprise de ces quarts de finale, un stade de la compétition que les Helvètes n'avaient plus atteint depuis leur mondial à domicile. Ça remonte à 1954. Et ils comptent bien jouer crânement leur chance face aux Argentins archi-favoris dans le sillage d'un Lionel Messi étincelant, malgré deux derniers matchs accrochés contre le Cap-Vert, puis l'Égypte en huitième de finale. La Suisse devra trouver des ressources mentales et physiques. Le capitaine de la Nati, Granit Xhaka, y croit.
8: On est très calme, c'est un match important bien sûr, mais on l'aborde avec beaucoup de sérénité. On se dit qu'on doit profiter du moment, de la chance qu'on a d'être là. On va devoir garder l'unité qu'on a montrée jusque-là, c'est ce qui a fait notre force, cet esprit de cohésion, de courir, de se battre les uns pour les autres. Il va falloir essayer de rester dans la partie le plus longtemps possible et pousser nos actions jusqu'au bout. Quand on en aura, il faudra vraiment savoir exploiter ces moments-là.
6: Argentine-Suisse, un dernier quart de finale qui sera aussi à suivre sur nos antennes africaines à partir de 1h en temps universel.
0: Du tennis à présent, la Tchèque Linda Noskova vient de remporter la finale du tournoi de Wimbledon.
6: Elle a dominé sa compatriote Karolina Mukova au terme d'une finale disputée en 3 manches, 6-2, 5-7, 6-3. Linda Noskova aurait pu plier l'affaire assez vite, mais n'est pas parvenue à convertir ses 5 premières balles de match dans le deuxième set. Alors elle s'est fait une frayeur en perdant cette deuxième manche, mais elle a réussi à remettre la marche avant ensuite et à remporter cette finale après un long combat de 2h30.
0: Et puis du cyclisme pour finir, Baptiste, avec le Tour de France, la 8e étape a une nouvelle fois souri aux sprinteurs.
6: Et comme hier, c'est Tim Merlier qui s'est imposé à Bergerac. Le Néerlandais a remporté sa deuxième étape sur ce Tour 2026, la 5e dans sa carrière sur la Grande Boucle. Merlier a devancé sur la ligne l'Érythréen Binyam Girmay. Et puis l'étape de demain, qui sera très vallonnée entre Malemort et Ussel, elle sera également raccourcie de 30 km. Ça, c'est une mesure prise pour la sécurité du peloton qui va vivre une nouvelle journée caniculaire sur les routes du Tour.
0: Merci, c'était le journal de Baptiste Leduc. Notre chronique Menace sur l'information nous emmène en Chine, à présent, où des mouvements de contestation sont rapidement ensevelis sous le filtre de la censure. Mais un homme continue de les documenter minutieusement sur son site internet. Lu Youyou, ancien travailleur migrant devenu citoyen

Bonsoir et bienvenue à vous sur Radio Belleveille 93.6, l'émission L'Oreille Électrique. On est ensemble pendant une heure, donc jusqu'à 21h30 sur les ondes de Radio Belleveille. C'est l'émission L'Oreille Électrique, je l'ai dit, je vous le redis. Voilà, et je vais commencer cette émission avec un artiste qui s'appelle D'Angelo. D'Angelo, on écoute déjà un premier titre et on en reparlera, on en parle tout de suite après.

0: C'est l'émission L'Oreille Électrique que vous écoutez sur Radio Belvé. On est ensemble pendant une heure, donc jusqu'à 21h30. Il a disparu hier à l'âge de 51 ans. Le chanteur américain qui s'appelle donc D'Angelo a écrit l'une des plus belles pages de la soul moderne, notamment avec son album qui s'appelle Voodoo, un album qui est sorti pour l'année 2000. Et le 31 mai dernier, il devait participer à l'une des têtes d'affiche du Roots Picnic, cet incroyable festival organisé à Philadelphie par le groupe de hip-hop, le groupe The Roots. Il était même prévu que la bande Amir Ketzlov Thompson l'accompagne sur scène, temps fort d'un Raoult ultra funky. Hélas, D'Angelo avait dû se décommander une semaine auparavant en raison de retard inattendu concernant une opération qu'il a eue plus tôt dans l'année. Et puis les spécialistes qui s'occupent de moi, déclare-t-il, m'ont averti que le concert pourrait compliquer les choses, avait regretté le musicien américain. Et puis 4 mois plus tard, son décès consécutif à un cancer du pancréas a été annoncé hier, mardi 15 octobre, de manière abrupte. Point final d'une carrière aussi chaotique que géniale et frustrante. Le chanteur R&B américain D'Angelo, qui a contribué, je vous l'ai dit, à populariser la néo-soul avec des albums comme Brown Sugar, dont on vient d'écouter un morceau, un album qui était sorti en 1995. On l'a écouté, ce titre qui s'appelle All Right. Et donc, je vous l'ai dit, est décédé après une longue maladie contre un cancer. Voilà, donc je vous propose d'écouter notre morceau D'Angelo. Il n'a lancé que 3 albums en carrière, mais chacun d'entre eux a contribué à modifier le paysage du R&B et de la soul avec le succès de chansons comme Lady et qui est donc la pièce titre de son premier album qui s'appelle Brown Sugar et qui a propulsé la néo-soul au devant de la scène alors qu'il n'avait que 21 ans, mêlant la suavité du chant des années 70 aux sonorités analogiques et hip-hop. Voilà, donc je vous propose ce titre, toujours donc tiré de son album, qui s'appelle Sugar Brown, et c'est donc Lady le titre du morceau que l'on va donc écouter, que je suis en train de chercher dans ma petite liste de morceaux. Voilà, Lady donc avec D'Angelo, et ça maintenant c'est tout de suite dans le programme de l'émission L'Oreille Électrique.
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Ouais, toujours ce morceau qu'on écoute à l'instant, qui est le morceau de D'Angelo. Donc, c'était Lady, le titre du morceau. Et ce révolutionnaire de la soul s'est éteint la même année qu'une de ses grandes influences, Sly Stone, son aîné, âgé de 81 ans, né Michael Eugene Archer en 1974 à Richmond, capitale de la Virginie. Donc, un état rattaché culturellement au sud des États-Unis. D'Angelo n'aura vécu qu'un petit demi-siècle et enregistré seulement trois albums, mais trois albums cultes, trois jalons, à l'instar de Sly Stone. D'Angelo aura changé l'histoire de la musique afro-américaine grâce à sa vision rétro-futuriste, sa voix sensuelle et ses talents de multi-instrumentiste. On va continuer, on va s'écouter un titre qui date de l'année 2000. C'est sur son album, hein. Son album qu'il a sorti, c'était en 2000, l'album il s'appelle Voodoo. C'est un album qui fusionne la soul, le funk, le jazz et les expérimentations rythmiques à la G. Dilla, un producteur iconique qui a contribué à l'album avec d'autres artistes du collectif qui s'appelle Soul Carians. Et cet opus il comprend entre autres le titre qui s'appelle How Does It Feel, que l'on va écouter tout de suite et maintenant dans le programme de l'émission L'Oreille Électrique, que vous écoutez jusqu'à 21h30. Vous avez bien raison, vous êtes calé donc sur le 93.6. Et je vous propose donc d'écouter ce titre tout de suite.

Voilà, ce titre qu'on écoutait à l'instant a eu un énorme succès, il faut le dire. Un énorme succès avec, sur MTV avec son vidéoclip controversé mettant en scène le chanteur dans son plus simple appareil. Et puis l'album Voodoo a remporté 2 prix, le Grammy du meilleur album R&B et meilleure prestation vocale masculine pour ce titre donc, que l'on vient d'écouter à l'instant. Et sous le poids de la pression médiatique, D'Angelo s'est retiré de la scène pendant plus d'une décennie, période marquée par des dépendances et des démêlés judiciaires. Le chanteur a ainsi attendu 14 ans avant de faire paraître son troisième et ultime album qui s'appelle Black Messiah, dont on écoutera un extrait tout à l'heure. Il est le fils d'un pasteur pentecôtiste. Michael a grandi en donnant de la voix à l'église, mais à cette influence strictement gospel va s'ajouter celle plus séculaire des grands chanteurs soul comme Curtis Mayfield, Donny Hathaway ou Marvin Gaye. Et lors des réunions de famille ou les concerts de son premier groupe, il entonne ainsi du Smokey Robinson lorsqu'il va à New York pour participer au concours de talents ouverts aux amateurs amatrices de l'Apollo Theater. Il remporte les suffrages du public connaisseur et sans concession. Je propose qu'on écoute un autre titre tiré de son album qui s'appelle Voodoo et c'est Spanish, le titre du morceau que l'on écoute maintenant, donc cet album sorti pour l'année 2000.

On est sur Radio Bellevue, on écoute des titres d'Angelo disparu ce mardi 14 octobre 2025, le chanteur américain qui a écrit l'une des plus belles pages de la soul moderne, je vous l'ai dit tout à l'heure, et notamment avec cet album qui s'appelle Voodoo, qui est sorti en 2000, tout on vient d'écouter cet extrait qui s'appelle Spanish Joint. Donc c'était D'Angelo qu'on va continuer bien sûr d'écouter avec un album, parce que 14 ans après il a sorti un album qui s'appelle Black Messiah, sorti en 2014, donc un dernier opus signé sous le nom de D'Angelo on the Vanguard, et un album qui a été largement salué par la critique, l'album qui a également permis de remporter deux autres prix, le meilleur album de R&B et meilleure chanson R&B pour Really Love, qu'on a écouté tout à l'heure à travers l'album qui s'appelle, j'ai en train de regarder, Really Love, Lady, qu'est-ce que j'avais dit comme Really Love, donc voilà, toujours extrait, il a remporté donc pour cet album qui s'appelle Black Messiah, dont on va écouter deux titres. Le premier titre que je vous propose d'écouter, c'est celui-ci, c'est Really Love qu'on écoute maintenant, et sera suivi d'un autre morceau qui s'appelle Back to the Future, avec donc cet artiste qui a tiré sa révérence en la personne de D'Angelo, et c'est tout de suite maintenant sur Radio Bellevue 93.6, l'émission L'Oreille Électrique.

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Voilà, c'était donc deux titres qu'on vient d'écouter du dernier album de D'Angelo, l'album sorti en 2014. Cet album donc qui s'appelle Black Messiah. Donc, faut savoir aussi que cet artiste D'Angelo a collaboré avec de nombreux artistes, dont Erykah Badu, Questlove, Dr. Dre, Snoop Dogg, Method Man, Redman, ainsi que Q-Tip, Lauryn Hill aussi. Et puis G, Dilla, Common, Chuck D et Isaac Hayes et d'autres personnes également. Et puis depuis cet album Black Messiah, D'Angelo avait fait paraître un seul simple sous son propre nom qu'on écoutera dans une prochaine émission qui s'appelle Unshaken. Cette chanson produite par Daniel Lanois se retrouve dans la trame sonore du populaire jeu vidéo qui s'appelle Red Dead Redemption 2. Et aussi, plusieurs artistes ont pleuré le départ du chanteur et musicien sur les réseaux sociaux. C'était donc jeudi, il y avait DJ Premier, il y avait The Alchemist et Tyler, The Creator également. Voilà, beaucoup de gens ont rendu des hommages à cet artiste disparu, la personne de cet artiste D'Angelo qu'on a pu écouter. On a pu donc écouter quelques titres, mais bien sûr, on réécoutera d'autres choses tirées de ses albums dans de prochaines émissions de l'émission L'Oreille Électrique. Je voulais parler d'un livre, un livre passionnant, un livre qui retrace l'épopée de Carte de séjour. Je ne sais pas si tout le monde connaît Carte de séjour. Emmené par la magnifique voix de Rachid Taha, donc, et d'autres artistes également dans ce groupe. Et c'est un livre qui s'appelle Carte de séjour, un groupe rock dans la douce France des années 80. C'est Philippe Anus qui a sorti ce livre, 312 pages pour 26 euros, donc voilà. Et donc, je vous l'ai dit, un quart de séjour, groupe de rock métissé emblématique de la France des années 80, ardent et contre-feu à la flamme mortifère de l'extrême droite, alors en plein essor, voilà. Donc, ce groupe a été impulsé, on peut dire, en 1980, carte de séjour qui a atteint son pic de popularité en 86-87 grâce à une reprise iconoclaste de Charles Trenet. Cette reprise, c'est Douce France qu'on n'écoutera pas. Mais on va plutôt s'écouter un titre de carte de séjour qui s'appelle Zoubida et qui est sur leur premier album qui s'appelle Aloufnar et qui est sorti en 1982. Il y a deux titres qu'on écoutera peut-être, on aura le temps de les écouter. Sinon, ce sera pour une prochaine émission. Par contre, on écoutera un ou deux morceaux des Rolling Stones si on peut, parce que, tout simplement parce que ce groupe donc qui a été notamment les deux instigateurs du groupe, c'est Mohamed et Mokhtar Amini, qui sont nés au Maroc. Ces deux frères donc qui ont grandi en France durant les années 60 dans une ville nouvelle en construction, c'était tout simplement Rieux-la-Pape, en périphérie de Lyon, où leur père, ouvrier en bâtiment, est venu s'installer en 1958 pour travailler. Et puis donc, les deux frères ont été frappés par la foudre révélatrice de l'album qui s'appelle Black and Blue des Rolling Stones. Et durant l'adolescence, ils ont embrassé fiévreusement la cause du rock, écumant les salles de concert locales et apprivoisant chacun un instrument, la guitare pour Mohamed et la basse pour Mokhtar. Voilà, on en reparlera d'ici dans une prochaine émission. Et là, je vous propose ce morceau qui s'appelle Zoubida en compagnie de Carte de séjour.

Voilà, c'est paru en mai 82, ce premier maxi sur lequel figure notamment ce morceau qu'on vient d'écouter, avec un autre morceau aussi qui s'appelle La Moda, qu'on aura l'occasion d'écouter dans les prochaines émissions. Deux chansons phares de leur répertoire rencontrent un beau succès critique et attrapent même les oreilles affûtées du légendaire animateur radio anglais qui s'appelle John Peel. Et peu après la sortie du disque, Eric Vaquet est remplacé par Jérôme Savy, donc membre aussi de Carte de Séjour. Voilà, on en reparlera de ce groupe, et en attendant je vous propose d'écouter un titre des Stones, hein, je vous l'ai dit, c'était donc les deux instigateurs de ce groupe, des fans des Rolling Stones. Je vous propose deux titres, on verra si on a le temps de les écouter ou pas. Je vous propose tout d'abord ce morceau qui s'appelle Oh Baby, Chérie Oh Baby, et il sera suivi de Si on a un peu de temps de Et Negrita, sinon ce sera pour une prochaine fois.

Alors là, il y a un petit souci, je ne sais pas pourquoi ça s'est arrêté d'un coup, mais bon, pas très grave, c'était les Stones, donc on l'a écouté avec ce titre, Sherry, Oh Baby, donc on va s'écouter maintenant un autre morceau, comme on a un petit peu de temps, voilà, on va s'écouter un autre morceau des Stones, s'appelle Hey Negrita, c'est le dernier morceau du programme, on se retrouve dans une quinzaine de jours, si vous en avez envie, c'est sur Radio Belvé 93.6, c'est à partir de 21h30. De 20h30, pardon, et c'est jusqu'à 21h30. Allez, salut, bye bye, et très très bonne fin de semaine, très bon week-end également. Et c'est les Stones avec Hey Negrita.

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Hola los cabrones, vos, c'est la fin alors, bon, je vous souhaite les meilleures vibes pour la fin du disque, voilà, hâte d'écouter ça, et on se voit bientôt, on va fêter ça, comme il se doit.

0: 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Comment as-tu gardé pour les humains un peu de tendresse? 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
1: 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Nous repousserons vos tristes offensives. Quand vous frappez votre camp. Braquez sur nous, voire pour vos missiles. Ce que nous protégeons est bien plus grand. Qu'est-ce qu'il nous restera? 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